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Comment ça, pas du tout, je comprends pas. Ah, vous voulez dire que j'ai raison, donc, bah, parce que moi aussi. Mais ça voudrait dire que j'ai tort, alors que... Ah oui, mais pas tous ensemble, c'est qui le chef, à qui je m'adresse? C'est toi le... Oui, viens là. Arrêtez, arrêtez de répéter ça. J'ai raison et puis c'est tout.

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1: C'est le moment d'écouter du folk américain avec Jeline CBA et JJH Potter, le titre Crossroads.

David Byrne, le chanteur du groupe Talking Heads, est de retour avec un nouvel album intitulé Who is the Sky. On écoute le titre What is the Reason, extrait du nouvel opus de David Byrne, sorti en septembre 2025, et c'est le coup de cœur de Gérard, animateur de l'émission Itinéraire Bis sur Radio Couleur.

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1: L'Honneur Deer a sorti son troisième album Wild Flowers. Il nous offre 11 titres à la croisée du folk, de la pop et de la country, portés par une écriture épurée. Il nous emmène dans un voyage doux et poétique et on se laisse porter par la mélodie. On écoute Jolene, You're My Sunflower et c'est mon coup de cœur sur Radio Couleur.

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1: Les samedis 6 et dimanche 7 juin à 9h30 et 10h45, la compagnie L'Insomnante vous attend au Théâtre des Clochards Célestes pour vous présenter le spectacle « Là où je vais, les yeux fermés ». Destiné au jeune public, il mêle le conte, la musique et le théâtre d'objets et nous entraîne dans une nuit pleine de rêves. Plus de détails sur https://clochardceleste.com. Les samedis 6 et dimanche 7 juin, rendez-vous à La Rayonne à Villeurbanne pour la 14e édition du festival Les Intergalactiques. Vous pourrez participer à des ateliers, des tables rondes ou même jouer à des jeux de société lors de ce week-end consacré à la science-fiction. Plus de détails sur https://larayonne.org. Les samedis 6 et dimanche 7 juin, la ville de Bourgoin-Jallieu vous propose l'événement Le goût de la littérature. Plusieurs ateliers, rencontres et conférences pour savourer le goût de la littérature. Et un final en beauté avec une conférence du chef et académicien Guy Savoie, animé par Véronique Boulieu, journaliste à Radio Couleur. Plus d'informations sur www.bourgoinjallieu.fr. Le samedi 13 juin à 11h, le centre social de Tignes-Jamézieux vous invite au Triolet pour un spectacle pluridisciplinaire. Les élèves de ces différents ateliers vous attendront pour vous montrer le fruit de leur travail lors d'un gala de fin d'année éblouissant. Plus d'informations sur www.letriolet.fr.
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1: Du vendredi 12 au dimanche 14 juin, l'association De Quoi Je Me Mêle vous invite à Saint-Jean-de-Bournay pour le festival Jeune en scène. Pour en savoir plus, rendez-vous sur www.dequoijememêle.com.
4: Marie, vos secondes sont comptées.
5: À l'occasion de ses 30 ans de carrière, Nicolas Jules a sorti en mars 2026 un 45 tours intitulé « Marie est indépendantiste ». On écoute tout de suite Marie.

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1: Les 6 et 7 juin prochains se déroule à Bourgoin-Jallieu la première édition du Goût de la littérature, en partenariat avec l'association des Amis du Musée. Organisé à la Halle Grenette et dans toute la ville, ce nouvel événement qui se veut accessible à tous s'annonce riche en découvertes. Marie-Laure Garnier, vous êtes adjointe au maire en charge de la culture à Bourgoin-Jallieu. Alain Cotta-Lorda, vous êtes président de l'association des Amis du Musée et ancien maire de Bourgoin-Jallieu. Est-ce que vous pouvez nous présenter l'événement ?
2: Oui, alors cet événement aura lieu pendant 3 jours, le vendredi 5, une journée qui sera réservée aux jeunes, à la jeunesse, et puis le 6 et le 7, les samedis et dimanches, la Halle Grenette sera ouverte au public. C'est un événement qui sera gratuit, en plein centre-ville, et qui mettra à l'honneur la littérature de Bourgoin-Jallieu et d'un peu ses environs.
1: Comme je le disais, il s'agit de la première édition du Goût de la littérature. Qu'est-ce qui vous a motivé à créer ce nouveau temps fort culturel à Bourgoin ?
3: Alors, peut-être déjà, pour tous les amis de Guy Savoy, l'opportunité de lui faire part de la fierté des Berjaliens et bien au-delà de tous les habitants de ce territoire d'un parcours exceptionnel et qui se prolonge par la reconnaissance de ses multiples talents, par son intronisation à l'Académie des Belles-Lettres. Et puis, c'est aussi la reconnaissance qu'il y a un patrimoine littéraire de personnes, d'écrivains, d'écrivaines nées ou ayant vécu à Bourgoin-Jallieu et qui ont gardé de très fortes attaches à ce territoire. On pense par exemple à Claude Higalet, qui revient tous les ans ici. Elle a une maison à côté de Bourgoin-Jallieu. Elle est attachée à son territoire.
1: Ça fait un moment justement que vous réfléchissez à cet événement.
2: L'événement déclencheur, on va se le dire, il y a à peu près un peu plus d'un an, c'est la nomination de Guy Savoy à l'Académie des Beaux-Arts. Et on s'est dit, bon, il est important de mettre à l'honneur Guy Savoy, qui est un grand chef mondialement reconnu et qui aujourd'hui écrit La cuisine dans la littérature. Il a sorti 4 livres, le 16e, 17e, 18e et 19e siècle, pour les personnes qui ne connaissent pas. Donc, c'est le moment de découvrir cette passion qu'il a pour les arts. Et on s'est dit, on le mettra à l'honneur. Et en même temps, on invitera les écrivains qui sont nés dans la ville ou qui ont des attaches dans la ville pour pouvoir les faire connaître et pour que le public puisse les rencontrer.
1: Alors, des rencontres, des lectures théâtralisées, des conférences sont prévues. Est-ce que vous pouvez nous en dire un peu plus sur cette programmation ?
3: Alors, on a mis en place un partenariat avec un groupe de théâtre local, le Théâtre de la Nacelle, une conteuse, Micheline Duplan, pour choisir des poèmes, des textes de ces différents auteurs d'hier et d'aujourd'hui et les proposer dans la rue au public, mis en scène, théâtralisé et accompagné musicalement. C'est une façon de participer à la promotion du livre, à la lecture, en allant au-devant du public, dans la rue. On espère que ça attirera un public conséquent.
1: C'est important aussi pour vous de collaborer avec des partenaires locaux ?
2: Ah oui, tout à fait. Ici, nous sommes dans la librairie, ma petite librairie, qui est partenaire. Elle sera présente à la Halle Grenette les 2 jours. Nous avons aussi autour de nous, on va parler des Chaudelais, on va parler de cuisine, bien sûr, pendant ces 3 jours sur la littérature. La boulangerie Jean, qui est juste à côté. On a la médiathèque aussi de Bourgoin-Jallieu, qui s'associe à cet événement pour la journée avec les scolaires. C'est important, c'est quelque chose qui permet de fédérer les Berjaliens et de leur montrer qu'ensemble, la ville et les amis du musée, puisque voilà, on est à l'origine de cet événement, on puisse organiser des événements comme celui-ci et rappeler l'histoire de notre ville, ce patrimoine qui est dans notre ville. Et c'est important de donner l'occasion à chacun, comme je vous disais tout à l'heure, d'assister à des conférences, à des lectures théâtralisées. On va rendre ces 2 jours, ce sera très vivant et axé sur les beaux mots, la poésie, les histoires. Ce sera drôle aussi et il y aura de la musique.
1: C'est une programmation assez riche que vous nous proposez ici. Comment est-ce que vous l'avez construite ?
3: Quand on a commencé à regarder, à rechercher plutôt au départ les poèmes qui illustraient des monuments ou des lieux de Bourgoin et de Jallieu, on s'est aperçu qu'il y avait beaucoup de poètes et d'écrivains qui ont mis à l'honneur leur ville ou des lieux importants de leur jeunesse, de leur enfance. Je pense par exemple au peintre Victor Charton, qui aurait pu avoir un talent littéraire à la hauteur de son talent pictural. Donc on a essayé de trouver des textes un peu courts, un peu drôles, des textes de repas de Saint-Antonio par exemple, ou à la gloire de l'orgue, monument historique de l'église Saint-Jean-Baptiste, pour montrer que ces écrivains se sont intéressés à leur vie locale, à leur histoire locale. Et c'est comme ça que, avec le théâtre de la Nacelle, par exemple, on a retenu des textes faciles à lire, accessibles et intéressants en même temps.
1: Au-delà du livre, vous voulez donc aussi promouvoir la ville ?
2: Oui, aussi, c'est lié, c'est identifier que ce soit des artistes, des écrivains. C'est important que chaque ville, notamment ici Bourgoin-Jallieu, puisse les mettre à l'odeur. Comme je disais tout à l'heure, parler de son histoire, de son patrimoine, des gens qui ont construit la ville, qui développent comme le rugby. Guy Savoie aime le rugby et notamment l'équipe de Bourgoin-Jallieu. Tout ça, c'est pour rappeler tout ce qui se fait en ville et toute notre histoire, en fait.
1: Vous l'avez évoqué, une conférence exceptionnelle animée par Véronique Boulieu, présidente de Radio Couleur, aura lieu le 7 juin prochain avec Guy Savoie, membre de l'Académie des Beaux-Arts et chef de renommée internationale. Comment s'est fait ce choix de l'inviter ici à Bourgoin ?
2: Justement, comme on le disait, c'est le goût de la littérature. C'est 3 jours consacrés à la littérature. C'est parti du point de départ que Guy Savoie a été nommé à l'Académie des Beaux-Arts. Alors, c'est complètement actuel, puisqu'il y a quelques jours, il a fait son discours de rentrée, voilà, la coupole à Paris. Mais c'était le point de départ, et lui, il y a trouvé tout un intérêt de mettre à l'honneur aussi et de parler de tous ces écrivains berjaliens, et un petit peu plus large, qui font la richesse de notre territoire.
1: C'est une fierté aussi pour vous de le recevoir sur cet événement ?
2: Ah, toujours, toujours. Il vient souvent dans sa famille, mais le recevoir publiquement et puis faire profiter le public de sa venue, je pense que voilà, c'est intéressant. Donc le dimanche matin, entre 10h30 et 11h, alors je le rappelle, c'est gratuit, comme tous les autres événements pendant le week-end, pour que le public vienne nombreux et puisse profiter et pouvoir approcher un petit peu de plus près les écrivains et Guy Savoie.
3: Puis on a trouvé aussi que c'était sûrement une façon originale de rendre hommage à Guy Savoie, au-delà de son parcours exceptionnel de grand chef, à partir de cette entrée de la littérature, parce qu'il a écrit, co-écrit, beaucoup d'ouvrages sur son parcours, sur les grands écrivains depuis le XVIIe siècle. Donc je suis convaincu qu'on fera un peu découvrir cet aspect-là à tous ses admirateurs, mais qu'en même temps, c'est pour la ville une façon de reconnaître le talent exceptionnel d'un de ses enfants.
1: Fête de la musique aux abattoirs, festival des belles journées du 4 au 5 septembre 2026. De nombreux événements culturels sont prévus cet été à Bourgoin-Jallieu. Est-ce que cette première édition du Goût de la littérature s'inscrit dans une politique culturelle plus large ?
2: Oui, tout à fait. La culture, on ne peut pas laisser de côté la littérature. Dans la culture, alors on a une médiathèque qui organise beaucoup d'événements, notamment dans ses murs. C'était en tous les cas le moment de mettre à l'honneur nos écrivains. Mais oui, organiser une fête autour du livre et de mettre à l'honneur les écrivains et un petit peu plus largement, oui, c'était important de le faire en tous les cas.
1: On en a parlé brièvement tout à l'heure, les adolescents et les enfants lisent de moins en moins. Avec cet événement, est-ce que vous avez aussi espoir de leur donner ou redonner goût à la littérature ?
2: Oui, tout à fait. En fait, il y a des BD. Vous avez toutes les séries d'Émile pour les tout-petits. Je pense que la lecture, ça commence aussi quand on est tout-petit. Et les enfants, ils aiment qu'on leur raconte des histoires. Alors, c'est vrai qu'aujourd'hui, les téléphones, les ordinateurs ont pris beaucoup de place. C'est pour cette raison qu'on a souhaité qu'il y ait une journée le vendredi qui soit consacrée aux scolaires. Alors, par petites touches, hein, il faut que les professeurs soient aussi d'accord pour organiser et inclure dans leurs projets scolaires c'est des événements comme le goût de la littérature et c'est important, il faut toujours ramener la lecture sur le dessus de la pile, on va dire.
1: Et puis vous avez aussi l'objectif de mettre en avant du coup des écrivains et des écrivaines de la région et plus particulièrement de Bourgoin-Jallieu.
2: Oui, c'était le but, puisque Guy Savoy est bergalien, c'était le but. Bon, Claudie Gallet, elle n'est pas très loin, mais c'est le but. Alors, peut-être que nous en avons oublié, peut-être que, oui. Mais ça sera pour une autre édition. on les invitera.
1: Pour terminer, est-ce que vous pouvez nous rappeler les informations importantes à retenir si on veut justement être là les 5 et 6 juin prochains et 7 juin au festival ?
2: Eh bien, le samedi matin, ce sont des lectures théâtralisées en ville, devant le musée, sur la place Carnot, c'est l'église Saint-Jean-Baptiste, autour de la halle Grenette. Et l'après-midi, il y aura des conférences, une au musée avec Claudie Gallet. Et le dimanche matin, ce sera Guy Savoy. Voilà.
1: Eh bien, merci à vous deux. On vous retrouve donc les 6 et 7 juin prochains pour tout le public à la halle Grenette et dans toute la ville pour la première édition du Goût de la littérature. Toutes les informations sont à retrouver sur www.bourgoinjallieu.fr.
2: Merci beaucoup.
4: On écoute Neptune, le titre Chien de casse, extrait de l'EP éponyme.
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la jeune artiste belgo-camerounaise Loubiana mêle dans son album Terre Rouge héritage et modernité. On écoute le titre Djali, dans lequel on retrouve le son de la kora, instrument dont elle est l'une des rares joueuses féminines. Et c'est le coup de cœur de Sylvie sur Radio Couleur.

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1: Le mardi 9 juin, le Centre culturel œcuménique vous propose un atelier d'initiation aux techniques d'animation participative. Venez apprendre à gérer les réunions collectives aux côtés de Sabine Trofimov, chargée d'accompagnement à la vie associative au CCO. Rendez-vous à 18h à La Rayonne à Villeurbanne. Plus d'informations sur https://larayonne.org. Du vendredi 19 au dimanche 21 juin, le Festival international des arts de rue Les Invites revient à Villeurbanne. Proposé notamment par les ateliers Frappaz, l'édition de cette année se veut queer, féministe et engagée, en plus d'être festive et transgénérationnelle. Vous y retrouverez des artistes comme Lorraine Marx, Rock, Dudu, Melissa Accardi ou encore Tatiana Mosio Bongoga. Plus d'informations sur https://invite.villeurbanne.fr. Les mercredis, samedis et dimanches, toute l'année jusqu'aux vacances d'été, les équipes du Musée des Confluences à Lyon proposent à leur public des ateliers d'éducation populaire, les contes à gigoter, pour découvrir leurs expositions et collections permanentes de façon plus ludique. Retrouvez plus d'informations sur https://museedesconfluences.fr. Jusqu'au 12 juillet 2026, plongez, et c'est le cas de le dire, au cœur de l'un des plus célèbres paquebots grâce à l'expérience interactive Titanic, un voyage immersif. Proposé par Tempora en partenariat avec Fever et Exposition Hub. Découvrez des maquettes, des objets d'époque et des pièces de navires jumeaux au sein de décors splendides, reconstitués pour l'occasion à la Sucrière à Lyon. Plus d'informations sur https://expo-titanic.com.
3: C'est le moment de retrouver Christophe Maé avec Francis Cabrel pour le titre « La boutique des rêves » et cet extrait de l'album « Fête foraine ».

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Musicien multi-instrumentiste profondément influencé par la musique folk, Marty s'est illustré dans différents projets collectifs, notamment Les Croquants et La Varda. Il a intégré le label Irfan. Et pour ce premier album, il nous offre 10 titres tendres, doux, poétiques et réconfortants. On écoute En cercle concentrique avec Simon Mimoun du groupe Debout sur le Zing, et c'est mon coup de cœur sur Radio Couleur.

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1: Et voici l'entretien présenté par William Guillem.
2: Je suis aujourd'hui avec Bruno Hainaut, starter de l'association De Quoi Je Me Mêle. Bonjour.
3: Bonjour.
2: Et nous nous retrouvons pour parler de la 8e édition du festival Jeunes en Scène. Mais juste avant de parler de ce très beau festival et de cette nouvelle édition, on va faire un petit retour sur le cabaret qui a eu lieu.
3: Oui, un cabaret qui a eu lieu donc les 21 et 22 mars, un cabaret qui a eu une grosse affluence d'ailleurs, puisqu'on a fait salle comble les deux soirs. Il faisait bien chaud dans notre petite salle, en pleine dans cette période encore printanière, mais c'était super, un superbe retour aussi, avec un cabaret qui était comme d'habitude, tout en sensibilité, causticité, décalage, et c'est ce qui a bien plu justement à tous nos spectateurs qui sont venus nous voir.
2: Et la saison continue donc du 12 au 17 juin 2026 avec la 8e édition du festival Les Jeunes en Scène. Alors est-ce que vous pouvez nous faire une présentation de ce festival? Parce que 8 éditions, ça commence à faire.
3: Oui, c'est depuis 8 éditions et donc c'est un festival qui est co-organisé par 3 associations puisque il y a non seulement donc De Quoi Je Me Mêle, mais il y a aussi Allais Paris Culture qui est à Nivola-Vermel et puis Animafour qui est de Surfour justement. Et donc le principe de ce festival, c'est de réunir tous les groupes de théâtre d'enfants qui fonctionnent à l'année et qui sont guidés par des professionnels du spectacle. Et donc on les regroupe sur un temps là, sur 4 lieux différents pendant le mois, ce début du mois de juin. Donc on joue, ça commence cette année à Nivola-Vermel avec l'inauguration donc à 19h30 à Nivola-Vermel le 12 juin à la salle des fêtes. Puis après le lendemain, ça se jouera à Eclos Badinière à 18h à la salle de polyvalente. Et puis le dimanche, on sera à la salle polyvalente aussi, mais de Four cette fois-ci. Cette fois-ci, ça se jouera à 16h. Et le 17, on ira à Saint-Châtonnet, et là à Châtonnet, on jouera dans le foyer des Quatre Vallées, qui est un foyer logement d'accueil de personnes âgées, et donc on jouera pour... Non, ce foyer logement, c'est ouvert, donc l'idée c'est de faire croiser un peu tous les publics. Donc c'est ouvert à tout le monde ce jour-là aussi. Et donc le principe aussi, c'est qu'on a un forfait, donc les gens qui viennent au spectacle viennent et puis payent simplement 7€, et puis peuvent venir à toutes les représentations pour seulement 7€, tout compris. Voilà, c'est le principe. Et puis à chaque fois, sur chaque représentation, il y a en général donc 4 à 5 groupes qui se représentent sur chaque présentation, sur des séquences de 20 minutes à peu près.
2: Donc on a plusieurs lieux pour ce festival.
3: Oui.
2: Donc plusieurs scènes, plusieurs salles, c'est des représentations donc qui sont différentes.
3: Oui, puisque à chaque fois, en fait, on va avoir des groupes un peu différents. Par exemple, entre Nivola et Eclos Badinière, il y aura simplement 2 groupes qui se représenteront et qui seront présents à Nivola et qui seront présents aussi à Eclos. Mais il y a des nouveaux groupes qui viennent se joindre le lendemain. À chaque fois, en fait, il y a 2 groupes qui sont présents de la veille et puis 2 autres groupes qui viennent se rajouter et qui viennent présenter. Donc chaque fois, ça fait un spectacle un peu différent. Voilà. Et donc ça va être un week-end bien chargé puisque ça nous fait 3 montages dans le week-end et des montages de la structure scénique et avec des lieux différents.
2: Et justement, c'est beaucoup de travail, d'organisation. Et comment est-ce qu'on programme, comment est-ce qu'on réalise cette programmation avec autant d'associations, autant de groupes, de personnes ?
3: Eh bien, c'est effectivement, ça s'appelle le jeu de la réunion. Donc, il y a beaucoup à la fois. Il y a le fait que on se réunit pour caler, pour que chaque association puisse donner ses envies, ses attentes sur le sujet. Et puis, De Quoi Je Me Mêle est une structure de spectacle. Donc, du coup, on a infrastructure, on a la connaissance du spectacle. Donc, on gère, je dirais, la partie technique. Et quant aux autres associations, eh bien, elles gèrent une partie de la communication, on se partage un peu tout ça, donc c'est, oui, c'est le jeu des réunions. Et puis bon, le plus difficile c'était les premières années, et puis maintenant, eh bien, je dirais que maintenant on est rodé, et donc chaque fois ça va toujours un petit peu plus vite dans la mise en place.
2: Alors si nos auditeurs souhaitent profiter de ce festival, quelles sont les modalités donc pour réserver, pour se rendre sur place également?
3: Alors les tickets donc seront pris sur place, mais on peut réserver en appelant soit au 06 82 20 28 39 ou en envoyant un petit courriel à de quoi je me mêle @orange.fr, et là donc on notera vos réservations, mais de toute façon les places se prendront directement le jour même. Toutes les salles n'ont pas la même capacité, et avec Los Bagnères par exemple on a un petit peu moins de place qu'à Niveau La Vermelle ou Cafour.
2: Si on souhaite retrouver le programme de ce festival, c'est sur le site internet également?
3: Et on retrouve aussi sur le site internet de quoi je me mêle.fr, on retrouve tout le programme sur le site, et puis toutes les autres activités de quoi je me mêle, bien entendu.
2: Et ça tombe bien que vous parlez des autres activités de quoi je me mêle, parce que la saison n'est pas terminée, elle va continuer encore jusqu'au bout de l'été avec les stages d'été, les stages artistiques qui auront lieu donc du 6 au 31 juillet. Et aussi, est-ce que vous pouvez nous présenter un petit peu le programme pour cette édition?
3: Oui, donc c'est des stages pour les enfants de 4 à 12 ans, avec deux groupes, le groupe des 4-6 et puis le groupe des 7-12. Et donc là, cette année, on leur propose la première semaine un travail de fresque, donc on a une plasticienne qui fait de la fresque, et puis en parallèle moi je leur propose un stage théâtre. La deuxième semaine on aura un stage de sérigraphie, et puis en parallèle moi je leur proposerai du théâtre de radio, donc le principe c'est d'inventer des histoires et puis jouer avec nos voix, jouer avec les sons et tout. Et puis ensuite il y aura la troisième semaine il y aura de nouveau sérigraphie et puis des contes musicaux nature, donc là c'est une intervenante qui fait de la musique et qui vient leur raconter des histoires. Ils vont aussi se balader dans la nature, découvrir, observer, et puis des petites histoires se créent justement à partir de leurs observations. Et enfin, là, en dernière semaine, eh bien, on a deux intervenantes qui sont là et qui l'une travaille sur le volume et l'autre sur le graphisme, et donc elles vont mêler leurs deux connaissances pour pouvoir créer des œuvres particulières en volume et en graphisme. Et moi, au parallèle, eh bien, je leur proposerai du clown. Et puis on a, ça c'est pour les enfants, donc du 6 au 31, et puis du 20 au 24 juillet, on propose cette fois pour la deuxième année un stage pour les adolescents, et là c'est du cinéma. On leur propose un stage cinéma, donc on est deux intervenants, il y a Julien Catelin qui est animateur aussi à l'atelier ciné sur Bourgoin, et puis moi-même, donc moi Julien lui assure la partie technique et réalisation cinéma, et moi j'amène la partie interprétation. Et donc là pendant une semaine l'objectif c'est de créer le scénario, le prévoir les plans, aller découvrir où on va pouvoir les lieux de tournage, et puis de tourner, et puis de faire le prémontage, c'est-à-dire qu'en fin de semaine on a ce qu'on appelle l'ours, qui est un prémontage du film final. Et le dernier film d'ailleurs, qui a été créé l'année dernière, a été présenté au cours du cabaret, en première partie du cabaret, au mois de mars.
2: Alors si on souhaite inscrire ses enfants, ses petits-enfants, son adolescent, quelle est la procédure?
3: Alors la procédure, eh bien, c'est de nous appeler au 04 74 89 61. Je vais la refaire parce que je crois que je l'ai mis dans le désordre. Au 04 74 97 89 61, ça marche mieux, ou au 06 82 20 28 39, ou bien envoyer un petit courriel à dequoijememele@orange.fr. Et alors, à préciser que pour les enfants, les activités sont possibles sur les demi-journées. C'est-à-dire que l'inscription est à la semaine, mais par exemple, les arts plastiques, eh bien, les 4-6 font arts plastiques le matin et puis la partie théâtre l'après-midi.
2: Voilà, et on retrouve encore une fois toutes ces informations sur votre site internet et sur vos réseaux sociaux également?
3: Exactement, sur le site internet, sur Facebook, on fait passer toutes ces infos aussi au fur et à mesure. si jamais les gens sont intéressés pour entendre de la musique, eh bien ils peuvent venir Porte de Bonnevaux le 25, puisque nous avons un groupe qui s'appelle Les Emmêlés, qui chante de la chanson française décalée, et qui chanteront le 25 et à 20h. Et puis le 11 juillet, ils chanteront à la Caravane des Possibles à 19h, Caravane des Possibles qui est à Villefontaine. Très bon lieu et qui fait de très bons repas.
2: Merci beaucoup Bruno Hainaut pour toutes ces informations. Donc on le rappelle, du 12 au 17 juin 2026, la 8e édition du festival Jeunes en scène, et pour les stages artistiques d'été pour les enfants du 6 au 31 juillet 2026 et pour les adolescents du 20 au 24 juillet. On le rappelle, on retrouve donc toutes les informations sur le site internet www.dequoijememêle.com.
0: King Kong Blues, c'est maintenant sur Radio Couleur avec le titre Sur l'écran noir, issu de l'album On casse le monde.

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1: 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Plus d'informations sur https://espacemorgado.fr.
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1: Le samedi 13 juin, le Centre culturel œcuménique vous ouvre les portes de la Rionne à Villeurbanne. Durant l'autre fête, de 14h à 23h, découvrez divers ateliers, spectacles et concerts proposés dans le cadre de l'été à la Rionne. Plus d'informations sur https://larionne.org. Du mardi 10 au mardi 17 juin, rendez-vous à la ferme du Vinatier à Bron pour le festival Au cœur de tes oreilles. Comme chaque année, la ferme clôt sa saison par cette semaine festive en mettant à l'honneur le spectacle vivant. Pour en savoir plus, rendez-vous sur www.ch-le-vinatier.fr. Jusqu'au samedi 11 juillet, la Bibliothèque municipale de Lyon vous partage une partie de ses collections centrées autour de l'ésotérique et vous propose de vous immerger dans ce monde mystique grâce à des ateliers, des conférences et autres activités organisées dans le cadre de l'exposition « Aux frontières du réel ». Plus d'informations sur www.bm-lyon.fr. Du mardi au dimanche, chaque semaine, le Musée des Confluences propose des visites accessibles de ses collections permanentes en langue des signes française pour les personnes sourdes ou malentendantes et tactile pour les personnes aveugles ou malvoyantes. Informations et réservations sur https://museedesconfluences.fr.
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4: On écoute tout de suite Belle Mazuet, le titre Cette guerre, et cet extrait de l'album Famille.
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1: On écoute tout de suite J'Acoustique, le titre Change Your Mind.
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0: Et voici l'entretien présenté par William Guillem.
1: Stéphane Chemin, bonjour. Vous êtes vice-président du club Happy Tree à l'île d'Abo. Alors pour commencer cet entretien, est-ce que vous pouvez nous présenter votre club ?
2: Oui, tout à fait. Bonjour. Déjà, merci de m'accorder cette interview. Donc, le club Happy Tree, qui est un club assez récent puisqu'il va fêter ses 10 ans au mois de septembre. Donc, Happy Tree, ça signifie agglomération porte de l'Isère triathlon. Donc, on est un club de triathlon du Nord-Isère avec le siège social à l'île d'Abo. On compte une centaine d'adhérents, 117 adhérents cette année. On a franchi la barre des 100 adhérents. Et donc, on propose des entraînements autour des activités enchaînées. Voilà. Le triathlon, c'est tout type d'activité. C'est évidemment le format connu natation, vélo, course à pied. Il y a des duathlons où on fait que du vélo, de la course à pied. Il y a des cross-duathlons avec du VTT. Enfin voilà, il y a tout un panel d'activités qu'on propose, donc avec des séances d'entraînement, de natation, de vélo et de course à pied sur le secteur de la Capine. Voilà pour la présentation de notre club.
1: Alors si on souhaite adhérer à l'association, est-ce que c'est possible ?
2: Oui, c'est ouvert à partir des enfants de 10-11 ans jusqu'aux adultes, jusqu'aux seniors. Il n'y a pas de limite d'âge. Un des prérequis, malgré tout, c'est de posséder quelques bases en natation. Voilà. Enfin, voilà, il faut savoir nager, faire au moins 200-300 mètres sans s'arrêter. Puisqu'on n'est pas là non plus pour apprendre à nager à quelqu'un qui ne sait pas du tout nager. C'est le seul prérequis, sinon c'est ouvert à tout le monde, aussi bien les débutants qui viennent découvrir le triathlon que les sportifs confirmés. Donc voilà, on propose tout un panel de compétitions, d'activités, et tout le monde est le bienvenu au club. C'est un club qui se veut plutôt convivial. Donc c'est pour ça qu'on accueille même des débutants qui n'ont jamais fait de triathlon, qui viennent s'entraîner, qui viennent tenter leur première expérience sur un triathlon.
1: Vous avez parlé des enfants, c'est très intéressant. Donc je ne savais pas que les enfants pouvaient faire du triathlon.
2: Et oui, nous on les accueille à partir de 10 ans, donc à partir du collège. Et on propose des formats adaptés, on propose la découverte du triathlon. On a une école de triathlon qui est labellisée par la Fédération Française de Triathlon, donc avec un entraîneur qui est diplômé. Et les enfants débutent même par de la compétition. Il y a des parcours adaptés. Les plus jeunes, c'est plus des parcours en vélo avec VTT qu'en vélo de route. Et puis progressivement, on partent en vélo de route sur des triathlons classiques, natation évidemment, vélo et course à pied sur des distances plus courtes et adaptées à chaque tranche d'âge, à chaque niveau.
1: Un bon moyen pour qu'ils se dépensent. Vous avez parlé de compétition et chaque année vous organisiez donc une compétition. Cette année elle aura lieu le samedi 6 juin au lac de Vénérieux, mais juste avant on va parler de l'édition précédente. Est-ce que vous pouvez nous faire un petit retour ?
2: Donc ça sera, l'année dernière c'était la 4e édition, donc là aussi c'est une course assez récente dans le calendrier. Donc c'est l'année dernière, donc on a battu notre record d'inscription puisqu'on a atteint 384 participants. La course se déroulait, puis comme toutes les éditions et comme cette année elle se déroule au lac de Vénérieux, donc plutôt dans un cadre assez sympathique. Donc voilà, donc l'année dernière, un gros succès, grâce notamment à la météo, hein, puisque c'est une activité extérieure, donc c'est toujours conditionné par le beau soleil. Et donc, on reconduit notre édition cette année en 2025, le samedi 6 juin.
1: Et qu'est-ce qui attend nos sportifs alors ? Un nouveau parcours ?
2: Alors, ils ont toujours. On n'a pas changé les parcours. Puisque en général les sportifs aiment bien se comparer d'une année sur l'autre et puis en même temps ça nous permet de challenger un petit peu les participants puisque on note les records du parcours VTT, natation et course à pied et puis après l'objectif c'est de se challenger sur cette nouvelle édition. Donc il y aura une nouveauté puisque on a un club qui est plutôt inclusif, hein, que ce soit tant au niveau du des niveaux des participants, hein, puisque c'est vraiment des débutants ou sportifs. Et cette année, on va faire une épreuve pour les enfants handicapés, donc un partenariat avec l'association Andy Move and Fun, qui est une association du Nord-Isère, de Saint-Savin, qui a été fondée par Julien Bonner, un rugbyman très connu. Donc on va proposer un format pour les enfants handicapés qui vont être accompagnés déjà en natation par des nageurs qui vont les tracter sur un petit bateau, pneumatique. Et puis après, sur les parcours VTT course à pied en joëlette. Donc on espère qu'on aura au moins trois équipes pour ce nouveau format. Et puis un format aussi un peu plus court, classique, qu'on appelle nous triathlon, format XS, qui sera ouvert à partir de 12 ans. Donc un format un peu plus court et qui est un peu plus accessible.
1: Donc il y en a pour tout le monde, tous les âges. Alors, est-ce qu'on peut venir regarder si on n'est pas sportif ?
2: Oui, bien entendu. Alors, juste pour revenir, effectivement, il y en a pour tous les goûts, tous les âges, oui, à partir de 8 ans, et tous les goûts et tous les niveaux. Hein. J'insiste bien sur notre course qui est vraiment, même si elle est inscrite au calendrier de la Fédération Française de Triathlon, c'est vraiment une course et on y tient, c'est notre objectif, c'est vraiment une course pour découvrir le triathlon. Et chaque année, chaque édition, on accueille des équipes qui n'ont jamais fait de triathlon. Donc c'est vraiment ouvert à tout le monde. Donc les débutants qui viennent découvrir cette activité avec un format un peu atypique, ludique, qui est en semi-nocturne, qui se fait en relais, qui est l'enchaînement de 3 mini-triathlons, donc sur des distances très courtes, et qui peut se faire en équipe, soit en équipe de 2, soit en équipe de 3, ou même en solo. Et chacun, donc il y a beaucoup de gens qui viennent en famille, entre potes, découvrir cette activité, et ils s'organisent dans leur relais. Alors soit chacun fait un mini triathlon, soit chacun fait une activité, s'il y en a un qui aime plus nager, il peut faire que la natation. Donc c'est vraiment un format atypique et qui permet de découvrir l'activité, le triathlon, d'une manière ludique. Donc voilà, et puis après on accueille aussi les sportifs sur des formats un peu plus adaptés aux sportifs aguerris. Ce qu'on appelle en triathlon, c'est un format M, avec 1 km de natation, 24 km de VTT et 8,5 km de course à pied. Là, il faut déjà avoir un minimum de niveau, notamment VTT, puisque on va sur des parcours un peu plus techniques. Et évidemment, les spectateurs sont les bienvenus, la famille, pour les encourager sur le site de Vénérieux, qui est plutôt adapté. Et on a une buvette, on peut passer un moment convivial, encourager ses copains ou sa famille qui vont faire le format, notamment XS, en semi-nocturne le soir, puisque tout se fait autour du lac de Vénérieux.
1: Si on souhaite s'inscrire à l'une de ces compétitions, quelle est la procédure à réaliser ?
2: Alors, pour les inscriptions, on a le mieux, c'est d'aller sur notre site internet, qui est apitri.fr, apitri.fr. Et donc là, on a toutes les explications, les différents formats, les différentes distances, les parcours, et on a le lien vers la page d'inscription. Donc c'est une inscription dématérialisée sur une plateforme d'inscription. Et les gens s'inscrivent d'une manière autonome. L'inscription peut se faire aussi sur place, le jour de la course, bien évidemment dans la limite des places disponibles, puisque là, ça part assez rapidement. Donc apitri.fr, vous avez toutes les informations sur la course et le lien vers la plateforme d'inscription. Et puis évidemment, on est sur les réseaux sociaux, Instagram et Facebook.
1: Merci beaucoup Stéphane Chemin, vice-président du club Apitri à l'île d'Abo, de nous avoir présenté donc cet événement, la Happy Race, qui aura lieu donc le samedi 6 juin au lac de Vénérieux pour sa 5e édition.
3: Dans son 6e album, Ezequiel Paillès nous emmène au Brésil en adaptant en français plusieurs classiques de la samba et de la bossa nova des années 1950 à 1970. On écoute Patente Chichi Pompon et c'est le coup de cœur de Sylvie sur Radio Couleur.

0: 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Pour en savoir plus, rendez-vous sur www.letriolet.fr.
1: Petite pause reggae avec le groupe ORP, le titre La Bonne Parole, et cet extrait de l'album Le Village.

Je vous propose d'écouter le single « L'homme à la rivière » de François and the Atlas Mountain, une reprise en français de « Riverman » de Nick Drake avec Yasmine Hamdan.

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2: Les samedis 6 et dimanche 7 juin, à 9h30 et 10h45, la compagnie L'Insomnante vous attend au Théâtre des Clochards Célestes pour vous présenter le spectacle « Là où je vais, les yeux fermés ». Destiné au jeune public, il mêle le conte, la musique et le théâtre d'objets et nous entraîne dans une nuit pleine de rêves. Plus de détails sur https://clochardceleste.com. Les samedis 6 et dimanche 7 juin, rendez-vous à La Rayonne à Villeurbanne pour la 14e édition du festival Les Intergalactiques. Vous pourrez participer à des ateliers, des tables rondes ou même jouer à des jeux de société lors de ce week-end consacré à la science-fiction. Plus de détails sur https://larayonne.org. Les samedis 6 et dimanche 7 juin, la ville de Bourgoin-Jallieu vous propose l'événement « Le goût de la littérature ». Plusieurs ateliers, rencontres et conférences pour savourer le goût de la littérature. Et un final en beauté avec une conférence du chef et académicien Guy Savoie, animé par Véronique Boulieu, journaliste à Radio Couleur. Plus d'informations sur www.bourgoinjallieu.fr. Le samedi 13 juin à 11h, le Centre social de Tignes-Jamézieux vous invite au Triolet pour un spectacle pluridisciplinaire. Les élèves de ces différents ateliers vous attendront pour vous montrer le fruit de leur travail lors d'un gala de fin d'année éblouissant. Plus d'informations sur www.letriolet.fr.

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1: Le Lyon BD Festival revient les 12, 13 et 14 juin 2026 pour une nouvelle édition qui promet de mettre en lumière toute la richesse de la bande dessinée contemporaine. Pour en parler, j'ai le plaisir d'accueillir Herminée Nurpet-Lyon, directrice du festival. Donc bonjour.
2: Bonjour, merci de l'invitation.
1: Et bien alors, pour commencer, comment décririez-vous l'identité du festival pour quelqu'un qui ne le connaît pas encore ?
2: Alors, le Lyon BD Festival est quand même un festival qui a grandi ces 20 dernières années. Donc la première édition a eu lieu en 2006. Au tout début, c'était des chapiteaux avec une invitation ouverte à des maisons d'édition, des libraires. Et c'était un partenariat notamment avec la librairie La BD de la Croix-Rousse, avec une sorte de bande de copains et copines qui sont passionnés de bande dessinée et qui ont monté ce festival qui, avec le temps, a grandi, a connu beaucoup d'ampleur, a eu une vraie identité très, très, comment dire, ancrée dans la région et très portée sur l'international aussi. Donc c'est une vraie particularité, ça fait partie de l'ADN de Lyon BD de s'ouvrir au monde et d'inviter des artistes de bande dessinée du monde entier et aussi de faire rayonner des artistes françaises et français vers le monde, notamment à travers le réseau des instituts français. Donc en fait, pour cette 21e édition, on fait tout pour garder cette identité-là. Et le festival donc, aura lieu les 12, 13 et 14 juin prochains dans le centre de la ville.
1: Alors l'édition 2025 marquait les 20 ans de l'association. L'édition 2026 marque les 20 ans du festival. Quel bilan en tirez-vous aujourd'hui ?
2: Eh bien, c'est près d'1,5 million de festivaliers, près de 3000 événements partout dans le monde, hein, national, surtout sur le territoire français, mais aussi un peu partout dans le monde, avec notamment des expositions qui sont produites par Lyon BD et qui sont exportées à travers le monde, traduites dans les langues, dans des langues étrangères, et puis aussi près de 3500 artistes, illustratrices, illustrateurs, scénaristes de bandes dessinées réunis. Donc en fait, c'est tout un brassage de monde de la profession, entre professionnels et créatrices, créateurs. Et près de, voilà, un déploiement dans près de 15 pays à travers le monde. Voilà un bilan vite fait avec des chiffres.
1: Cette nouvelle édition s'inscrit dans une volonté d'ouverture et de rencontre avec l'autre. Comment cela se traduit-il concrètement dans la programmation ?
2: Alors, il y a une vraie volonté de, là, pour ces nouvelles éditions, donner une identité un peu plus forte aux différentes éditions du festival, en notamment identifiant des thématiques qui orientent un petit peu plus certains pans de la programmation, hein, bien sûr, sans être complètement exclusivement tourné vers une thématique uniquement. Le festival doit être large, doit parler un maximum de public, aguerri ou pas, acteur, lectrice ou pas, doit rester très très grand public et s'adresser à plusieurs différentes tranches d'âge surtout, mais l'identification de certaines thématiques nous aide aussi à aborder certains sujets puisque la bande dessinée aujourd'hui, il faut le dire, c'est un médium qui permet de, enfin qui a traité beaucoup de sujets sociaux, sociétaux, de géopolitique, d'histoire, des sciences, et donc c'est une porte vraiment pour accéder à ces thématiques-là de manière plus large. Cette année, on a donc la Méditerranée qui est mise à l'honneur. Ça s'inscrit dans le cadre de la saison méditerranée portée par l'Institut français de Paris. Et donc, on fait partie, certains événements du festival font partie de cette programmation mondiale de la saison méditerranée, avec notamment l'invitation de trois autrices originaires de certains pays de la Méditerranée, Zena Abilached, Nada Dagdoug et Zainab Fassik. Voilà.
1: Plusieurs grandes thématiques traversent cette édition. La Méditerranée, vous nous en avez parlé, le cinéma, mais aussi des sujets sociaux comme le rapport à l'argent, l'identité ou encore l'homosexualité. Pourquoi était-ce important d'aborder ces sujets aujourd'hui ?
2: Alors voilà, comme je disais tout à l'heure, aujourd'hui la bande dessinée, depuis ces 10-15 dernières années, a connu une vraie évolution. Ce n'est plus la bande dessinée classique qu'on a pu connaître ou que les générations précédentes ont pu connaître. Donc en fait, le festival doit évoluer avec ces nouvelles tendances. On se pose beaucoup la question aujourd'hui sur le rôle que doit jouer un festival dans la vie d'un livre et dans la vie d'un artiste. Il faut absolument aborder les sujets qu'elle met en avant. La bande dessinée parle d'homosexualité, la bande dessinée parle de précarité, de différentes classes sociales. Donc il est important pour nous de mettre tous ces sujets en avant et de pouvoir justement rendre accessibles ces thématiques-là et ces sujets-là au grand public à travers la bande dessinée, qui reste quand même un art populaire. Donc dans ce cadre-là, on a notamment Florence Dupré-Latour qui aura une rencontre au sujet des classes sociales, sujet et thématique qu'elle traite largement dans ses publications. Et puis David Combé et Bordesoul qui évoqueront le sujet de l'homosexualité en bande dessinée. Voilà, entre autres thématiques, hein, parce qu'on évoquera aussi les conditions de création d'artistes issus de milieux plus précaires ou venant de la Méditerranée aussi, par exemple, pour mettre en miroir avec les réalités de terrain ici françaises. Donc ça va être une sorte de regard croisé entre artistes issus de différents milieux pour qu'ils rendent compte de leur réalité de terrain de création.
1: Alors le festival accorde une place importante au jeune public avec des ateliers, des expositions et même un prix jeunesse. Pourquoi est-ce essentiel pour vous ?
2: C'est très très important de s'adresser à la jeunesse aujourd'hui, c'est les lecteurs de demain. Un festival grand public comme le Lyon Midi Festival doit vraiment avoir le public jeune dans ses priorités pendant la conception de la programmation. Donc cette année, on a le prix jeunesse pour la bande dessinée qui est une nouveauté, c'est un prix fait par les enfants pour les enfants qui va primer une bande dessinée. Il y a 5 titres en lice qui ont été sélectionnés par des jeunes de book club de bande dessinée des bibliothèques de Lyon, de différentes bibliothèques de Lyon. Il y a des écoles aussi qui ont vraiment participé à la mise en œuvre de ce prix-là. La cérémonie de remise du prix aura lieu à la Comédie Odéon le samedi 13 juin avec comme parrain du prix Serge Bloch qui est le dessinateur de la série Max et Lily, Sam Sam et autres, qui sera présent en partenariat avec Grain de Sel. On a vraiment pensé à une programmation très accessible est très large pour le jeune public, pour les différents âges, donc avec des projections aussi. On a une thématique importante, c'est le cinéma. Donc cette année, on s'ouvre à cet art-là pour traiter un peu des liens entre bande dessinée et cinéma et le va-et-vient entre ces deux arts. Et pour la jeunesse, on a des projections comme des épisodes des Sisters au Pâté Vaise. Donc on a investi plusieurs salles de cinéma de la ville. On a également un show d'Anatole Latuile en présence des artistes, des deux scénaristes et de l'illustrateur Clément Devoux, Anne Didier et Olivier Muller qui sont les scénaristes, qui portent sur scène certains épisodes de Anatole Latuile en présence aussi et avec la participation de jeunes de l'établissement Joseph Cornier à Lyon, à la Croix-Rousse. Voilà, donc en fait, il y a des spectacles, il y a des expositions dédiées à la jeunesse, des rencontres, mais aussi des ateliers en continu ouverts et gratuits au Musée des Beaux-Arts et à l'Hôtel de Ville autour de la bande dessinée.
1: Vous organisez également une journée professionnelle autour de la bande dessinée. À qui s'adresse et quels enjeux y seront abordés ?
2: Alors, la journée professionnelle, elle a toujours fait partie de la programmation de Lyon BD. Ça s'inscrit aussi dans cette, justement, logique où une bande dessinée, un festival de manière générale, un festival littéraire, et là, en l'occurrence, de bande dessinée, doit vraiment se poser les bonnes questions et notamment se dire, déjà, étudier l'état, en fait, la situation, faire un point d'étape de situation de la bande dessinée aujourd'hui. On y convoquera aussi Serge Bloch qui nous parlera de son parcours parce qu'il n'est pas que auteur de bande dessinée, pour ouvrir aussi un peu au public, montrer que le métier d'illustrateur ou d'illustratrice n'est pas limité et tous les possibles derrière de déboucher en fait. Donc il crée des affiches, il crée des expositions, donc en fait il va nous évoquer tout son parcours et les différents métiers en fait au final qu'on peut finir par faire en étant illustrateur. Il y aura une invitation aussi aux différents festivals de bande dessinée de la région pour se poser la question sur quel est le futur des festivals littéraires et notamment de bande dessinée et quel rôle doivent jouer ces festivals-là. On invite notamment aussi les artistes du Girl Scout. C'est les artistes qui ont déployé toute une programmation dans toute la ville aux dates du festival dernier d'Angoulême pour traiter vraiment de la thématique de la situation, de la précarité des jeunes auteurs et jeunes autrices dans le milieu de la bande dessinée aujourd'hui.
1: Alors, quels seront les grands temps forts de cette édition 2026 ?
2: J'aimerais beaucoup quand même noter les spectacles, parce qu'on est très contente de cette programmation-là. Le vendredi soir, avec en avant-première, le spectacle Solideo Gloria, inspiré de l'œuvre de Jean-Christophe Devenet et Édouard Court, qui sera porté sur scène. Donc les deux artistes s'associent à un pianiste de renom, Francesco Tristano, qui compose des morceaux inédits inspirés de l'œuvre. Donc c'est voilà, cette bande dessinée qui a été, qui retrace la vie de deux compositeurs de musique, de deux jeunes apprentis musiciens qui sont accompagnés par des grands noms connus de la musique classique. Donc en fait, cette BD-là va être portée sur scène avec du dessin en direct d'Edouard Court et de la musique en direct du pianiste. On attend vraiment avec impatience pour voir le résultat, puisque ce serait la première. On a la chance de programmer, dans le cadre de notre festival, une tournée est prévue à la suite de cette première-là. Et puis, le concert des Vents passent le vendredi soir pour l'inauguration du festival. C'est là qu'on invite tous les auteurs et tous les partenaires. Les Vents passent, ce groupe mythique de rock qui s'associe à trois artistes de bande dessinée qui feront des illustrations en direct, Emily Gleason, Pikmin et Chris Rigno, qui dessineront en direct, projetés sur grand écran, en même temps que le spectacle de chansons des Vents passent.
1: Donc on retrouve des formats originaux comme des concerts dessinés ou des performances, vous venez de nous en parler. Alors en quoi ces expériences participent-elles à renouveler le festival ?
2: L'idée, c'est vraiment de... Il y a le côté salon du livre exposant avec la présence du livre parce que c'est essentiel, mais pour pouvoir diversifier les publics, renouveler les formats est essentiel en fait, parce qu'on peut à travers la musique, à travers le théâtre, à travers le dessin, ramener et rassembler un public qui n'est pas forcément lecteur ou qui ne s'y connaît pas forcément en bande dessinée, qui est fan des Vents passent et qui va venir découvrir trois auteurs de bande dessinée à l'occasion. Donc en fait, c'est important d'essayer de décloisonner et d'ouvrir la bande dessinée à d'autres formes d'art. Et ça, c'est vraiment une particularité de Lyon BD. Ça a été le cas depuis les débuts, d'essayer de sortir aussi les auteurs et autrices de leur zone de confort et de les mettre un peu au défi faire du dessin en direct devant du public, le projeter sur un énorme écran, faire des fresques par-ci par-là dans la ville. Donc c'est vraiment une volonté de Lyon BD, ça l'a toujours été, on essaye de continuer dans cette lignée-là pour justement s'ouvrir de plus en plus à un public diversifié et de faire connaître l'œuvre des artistes en bande dessinée.
1: Alors qu'aimeriez-vous que les visiteurs retiennent en sortant de cette édition 2026 ?
2: Alors, qu'ils soient présents, qu'ils viennent et qu'ils en profitent, en fait. C'est vraiment un festival dédié à la fois aux professionnels du milieu, à la fois aux connaisseuses et connaisseurs en la matière, avec des moments un peu plus, on va dire, pointus, entre guillemets, sur des thématiques plus poussées, plus élaborées, et à la fois très, très famille, grand public. Donc, en fait, le public, il est multiple. J'espère qu'il sera au rendez-vous. Et j'aimerais qu'il retienne ça, en fait, que ce festival tend et essaye de s'adresser à un maximum, à une large gamme de tranches d'âge et de public et qui viennent passer un bon moment autour de la bande dessinée. C'est voilà, une invitation à une fête.
1: Et si nos auditeurs veulent retrouver toutes les informations pratiques pour préparer leur visite, où peuvent-ils les retrouver ?
2: Alors, les informations sont dévoilées cette semaine sur le site internet de Lyon BD, donc lyonbd.com. Mais je conseillerais vraiment, pour avoir les dernières infos, de nous suivre sur notre page Instagram Lyon BD Festival. C'est là que vous aurez vraiment les dernières nouvelles à jour, les dernières infos, et la page Instagram renvoie en tout cas vers le site où il y aura tout le programme.
1: Alors enfin, pour finir, si cette édition était une bande dessinée, quel en serait le titre ?
2: Oh là là ! Pas facile. Compliqué comme question. Un titre ? La bande dessinée en fait. Voilà.
1: Eh bien, merci beaucoup Herminie Nurpet-Lyon pour cet échange et pour ce regard sur cette nouvelle édition du Lyon BD Festival.
2: Merci pour l'invitation.
1: Pour retrouver l'ensemble de la programmation, les temps forts et toutes les informations pratiques, rendez-vous sur le site du Lyon BD Festival, donc lyonbd.com, ainsi que sur leurs réseaux sociaux. Le festival vous donne rendez-vous les 12, 13 et 14 juin 2026 pour une édition qui promet de belles découvertes.

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1: Tout de suite sur Couleur, le titre Kilimanjaro de l'album The World as Home par l'artiste Sisev.

Formé en 2013, le groupe The Spitters, originaire de Toulon, a sorti son cinquième album intitulé Fake Brutal. On écoute le titre Demon's Call et c'est le coup de cœur de Gérard, animateur de l'émission Itinéraire Bis sur Radio Couleur.

0: 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Mireille.
1: Sirius, le célèbre rappeur lyonnais, c'est tout de suite avec son titre Prisonnier.
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David Byrne, le chanteur du groupe Talking Heads, est de retour avec un nouvel album intitulé Who is the Sky. On écoute le titre What is the Reason, extrait du nouvel opus de David Byrne, sorti en septembre 2025, et c'est le coup de cœur de Gérard, animateur de l'émission Itinéraire Bis sur Radio Couleur.

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1: Vous avez l'air en pleine forme là.

Et le miel présente aussi des bienfaits pour lutter contre la perte de mémoire. Oui, mais Arnaud, tu vas pas passer ton temps à parler des maladies des seniors. Auditrice assidue et exigeante, non, je ne m'étendrai pas sur l'article de 20 minutes racontant les aventures d'une femme de 67 ans attaquée par des vaches qui jusque-là pâturaient tranquillement sans rien demander à personne. À propos de vieux, j'ai relevé ce titre lu dans pleinevie.fr. Depuis ce vieux moule à tarte, je n'achète plus de salade. Pourquoi un moule à tarte déclenche l'arrêt des achats de salade? Surtout pourquoi vieux moule? En quête de réponse, je me rends sur l'article et là j'apprends qu'on peut planter et récolter du mesclun sur son rebord de fenêtre. Mais pas pourquoi on doit utiliser un vieux moule à tarte au passage. Je voudrais pas avoir l'air de chipoter, mais quand même. Selon l'article, il faut 4 à 6 cm de terreau et des billes en terre. En épaisseur, le moule le plus adapté me semble celui de 4 quarts. Oui, mais Arnaud, on te sent un peu gâteux. Tu vas pas passer ton temps à nous agacer avec ton histoire de culture dans un moule à gâteau. Auditeur fidèle et tatillon, revenons au journal des femmes. Le tote bag devient l'accessoire tendance supplantant le sac à main. Selon l'article, son succès serait dû aux influenceuses qui sont de plus en plus nombreuses à en parler. Je me demande si c'est pas une simple question de budget. Franchement, entre un sac à 1000 euros et un tote bag à 2 ou 3, le choix est simple à faire, qu'on s'appelle Gia, Marève ou Romanée.

0: Édition, c'est Buzik, le buzz de la musique locale. Buzik s'écoute sur la web radio Les Enfants du Rhône, Couleur FM et Couleur Lyon. Buzik s'enregistre chaque mardi soir au Grand Spec. Et aujourd'hui, nous avons trois invités. Bonjour, Jia, Marev et Romané.
1: Bonjour.
2: Salut.
3: Bonjour.
0: Ah, vous savez quoi? Comme vous avez répondu toutes les trois quasiment en même temps, je pense que les auditrices et les auditeurs n'ont pas capté qui est qui. Alors, je vous propose de refaire, mais dans le

0: Donc bonjour Gia.
1: Salut, c'est moi.
0: Bonjour Marève.
2: Bonjour.
0: Je vais t'appeler Marève pendant l'émission.
2: Okay,
0: on a discuté un peu en début d'émission. On expliquera pourquoi aussi dès le début. Mais tout de suite, on va dire bonjour à Romanée.
3: Bonjour, bonjour.
0: Et voilà. Alors cette émission, elle ne va pas se dérouler comme d'habitude. Vous savez pourquoi ?
2: Non.
0: Parce que d'habitude, les artistes qui viennent dans Busique viennent pour présenter leur dernier album ou au pire leur dernier EP. Et vous, vous n'avez ni premier EP ni premier album. On est d'accord, Romanée ?
3: Ouais, moi j'ai deux singles quand même.
0: Ok, d'accord, très bien. Ma rêve ?
2: Moi j'ai rien du tout.
0: Ok,
2: zéro.
0: D'accord. Et Gia ?
1: Et rien non plus par ici.
0: Si !
1: Non !
0: Il y a des vidéos.
1: Ah bon ?
0: Il y a des vidéos.
1: Oui, il y a
0: au Ninkasi. Et du coup.
1: En privé, oui.
0: Ouais, mais si tu le veux bien.
1: Ouais.
0: On va aller passer parce que ça donnera un peu l'esprit et puis on parlera de ton projet.
1: Ça marche.
0: Ça marche, ok. Alors, ma rêve d'ailleurs, on y vient maintenant avant que j'oublie. On a discuté, tu pinaillais, tu voulais que je t'apprenne par ton prénom en me disant oui, mais Marais, c'est le nom du projet.
2: Ouais.
0: C'est quoi la différence entre le projet et ton nom d'artiste en fait ?
2: Purée, c'est une bonne question, je sais
0: t'as
2: pas. Je sais pas comment répondre, là, j'ai pas préparé. Non, je crois que j'ai du mal avec le fait d'avoir un nom d'artiste. Je sais pas, ça me met pas hyper à l'aise. Bah, parce que j'avais pas envie de m'appeler par mon nom et mon prénom, parce que je trouve que j'ai un prénom un peu classique. Je m'appelle Mathilde.
0: Ouais.
2: Et du coup, j'avais envie de quelque chose qui soit un peu en rapport avec moi, mais qui soit pas vraiment moi. C'est un peu flou, hein, mais. En gros, je m'appelle Mathilde Revol et ma rêve, c'est un petit bout de mon prénom et un petit bout de mon nom de famille, quoi.
0: D'accord.
2: Et j'ai mis trois R au milieu, puisque.
0: Mais ça va bien.
2: On va savoir. Mais
0: en
2: oui,
0: plus,
2: ça va bien.
0: Ça, hein.
2: J'aime bien, je roule des R parfois quand je parle et du coup, je me suis dit, bon, bah, ça, ça fait sens.
0: Non, mais moi, je trouve ça super joli.
2: Bah, merci.
0: Non, alors, pourquoi je te posais la question et du coup, on va se tourner vers Gia parce que toi, ton projet, il est solo.
2: Oui.
0: Et c'est pour ça que ça m'interloquait. Parce que toi, Gia, tu t'appelles Gia comme nom d'artiste. Et
1: Gia,
0: néanmoins.
1: Ouais.
0: Tu te produis en trio.
1: Je me produis en trio, mais j'ai aussi une formule solo
0: okay.
1: et duo. C'est
0: d'accord.
1: assez récent, le trio, en fait.
0: Très bien. Ouais. Et toi, c'est que je t'appelle Gia, ça ne te gêne pas du tout ?
1: Non, c'est OK.
0: Non.
1: Tu peux m'appeler Gia.
0: D'accord. OK, très bien. On peut expliquer pourquoi ou pas ?
1: Pourquoi tu peux m'appeler Gia ? Bah, écoute, parce que...
0: Non, ça, on a compris,
1: c'était ton
0: nom d'artiste, mais pourquoi tu as choisi Gia ?
1: Ouais, bah, un petit peu comme Mathilde, en fait, moi, j'ai... essayer de contracter un petit peu ce qui se passait dans mon prénom et dans mon nom de famille et j'ai juste gardé les voyelles, donc ça fait J-A, I-A, en fait c'est des voyelles qui se
0: alors,
1: doublent.
0: Le J c'est une consonne,
1: le J c'est la première lettre de mon prénom, okay, Juliane,
0: d'accord.
1: qui est bien sûr une consonne, bien jouée.
0: Ok, Romanée.
3: Oui.
0: Toi c'est ton vrai prénom.
3: Ouais.
0: C'est ton nom d'artiste.
3: Ouais.
0: Donc, tout, pas de complications.
3: Non.
0: Simple, efficace.
3: Ouais, tu peux m'appeler Romanée.
0: Super, ok, d'accord, très bien. Juste, le morceau qu'on vient d'écouter, c'est un des tiens.
3: Ouais.
0: Tu veux nous le présenter ?
3: Oui, il s'appelle Misère, Misère. Et c'est un morceau que j'ai écrit pour l'enterrement de ma plante Misère, qui est morte cet été, pendant que j'étais en vacances. Et quand je suis rentrée, donc, je me suis dit qu'il fallait que j'écrive un morceau pour lui rendre hommage.
0: Ok, d'accord. Très bien. Alors.
1: J'adore.
0: Comme vous n'avez pas d'album ni de EP à présenter, pourquoi vous êtes là ? Vous savez ?
3: Ben, on a vu de la lumière, on est rentré.
2: Romanée et moi, on est là parce que la semaine prochaine, on joue dans un festival qui s'appelle Changer d'air.
0: Exactement, complètement. Festival avec lequel on a un partenariat, quand je dis « on », mon père disait « on est un con ». Donc je balance. La web radio Les Enfants du Rhône a un partenariat avec le festival Changer d'air. Et du coup, j'ai appelé Francis. On définira qui est Francis après. Francis Richer. Et qui lui a dit « Ouais, et ben là, et ben je t'envoie quand même le coordonnées de trois artistes. Comme ça, tu feras ton choix. » Puis j'ai pas su choisir. Vous m'en voulez pas. Vous êtes bien toutes les trois.
2: Hein bah oui, on est contents.
1: Ouais, c'est carrément.
0: Plutôt pas trois. Mal. Alors, effectivement, deux d'entre vous vont participer au festival Changer d'air qui a lieu, notez sur vos agendas si vous n'avez pas encore pris les réservations, du mardi 26 mai au samedi 30 mai. Qui sera là-bas ? Qui sera là-bas ?
3: Nous.
0: Oui.
3: Ma rêve est Romanée.
0: Voilà, exactement. Complètement. Gia, tu es hyper jalouse ou tu te dis que tu te vengeras l'année prochaine ?
1: Je suis hyper jalouse.
0: Okay,
1: j'ai déjà prémédité quelque chose.
2: Gia se venge puisqu'elle joue, je me permets, au marché-gare jeudi. Très, très stylé, très cool.
1: Ouais, non, mais non, je suis trop contente pour elle et j'espère que je pourrai être là pour les voir. Et de mon côté, ouais, je suis là pour parler un peu des 20 ans du labo et du marché-gare.
0: Exactement. complètement.
1: Voilà.
0: Tout à fait. Alors, t'as pas répondu à ma deuxième question. T'as l'intention de te venger l'année prochaine? Non, est-ce que t'as... alors, d'ailleurs, petit tour. Est-ce que ce festival, en dehors d'en entendre parler par Francis, qui est le directeur, le créateur du festival, vous y avez déjà été? Vous aviez envie d'y aller? Quel rapport vous avez avec ce festival Changer d'air à Saint-Gilles-des-Ollières? Mais pas que, on définira d'ailleurs.
1: De mon côté, non, je connaissais pas du tout ce festival. Okay. Et j'ai pas encore eu l'occasion d'y aller. Mais j'espère que ce sera pour cette année, du coup, pour voir les filles.
0: Eh ben, tu peux venir mardi soir, ouais.
1: C'est ce mardi ?
2: C'est... Non, dans une semaine.
1: Ah, ok, super.
0: Oui, non, c'est pas ce mardi, jour d'enregistrement de l'émission. C'est mardi prochain.
1: Nickel.
0: Après, le vendredi où l'émission est diffusée.
1: Ok.
0: Vous avez suivi jusqu'à là ?
1: Parfait.
0: Ouais, tout va bien. Ok, donc, ouais, éventuellement, allez les voir.
1: Carrément, okay. La semaine prochaine.
0: D'accord, très bien. Et toi, Romane ?
3: Moi, je viens d'arriver à Lyon cette année, donc je connaissais pas l'existence du festival, mais j'y serais sûrement allée si j'avais pas su, parce que il y a déjà ma rêve qui joue dans ce festival.
0: Et ouais, mais je joue que cette année, hein.
3: Ouais, tu non, mais je veux dire la prog de cette année était ouf. Et en plus, il y a Orange Blossom qui est un groupe que j'adore.
0: Exactement, complètement, tout à fait. Il y a plein d'artistes, il y a Ayo. Que vous allez croiser,
2: oui.
0: Rappeur canadien, ouais, complètement. Il y a aussi une autre artiste, Claire
3: Ness.
0: Merci, exactement, complètement. Et puis il y a aussi les Fils du Facteur, que je suis très curieux, c'est des Suisses, personne n'est parfait, qui sont aussi programmés sur le festival. Enfin, il y a plein de très très bons groupes de programmés sur ce festival. Message aux auditeurs et aux auditrices, si vous n'avez pas encore pris vos places, il en reste encore quelques-unes. Et on va parler 30 secondes du cadre du festival. Donc vous deux, vous êtes programmés mardi soir, le mardi 26 mai, on précise pour Gia. Non, je rigole.
1: Non, mais j'ai des petits soucis de calendrier. Donc.
0: Et depuis tout à l'heure, je parle de Saint-Gilles-des-Ollières, mais vous, ce n'est pas à Saint-Gilles-des-Ollières, c'est à
3: Francheville.
0: Exactement. Où ça, à Francheville?
2: Depuis
0: où elles vont?
3: C'est une salle qui s'appelle l'Iris.
0: Ah oui, exactement. Merci. Voilà, tout à fait. Une salle de concert, pareil, super sympa, super chouette, assez cosy.
2: Oui. On est bien assis et assises.
0: Ouais, tout à fait. Et voilà. Que dire de plus? Et alors le lendemain, c'est à Craponne. Et les jours d'après, c'est à Saint-Gilles-les-Ollières. Et c'est des salles qui sont super sympas, et notamment Saint-Gilles-les-Ollières. C'est hyper familial comme ambiance. C'est très très chouette et on est vraiment en proximité. Moi, ce que j'aime bien aussi dans ces festivals, c'est qu'on est à proximité des artistes. Voilà. Qu'est-ce qu'il nous manque de dire? Oui, alors, il y en a un donc, qu'on cite depuis tout à l'heure. Vous voyez qui?
2: Oui, le fameux Francis.
0: Le fameux Francis Richert. Est-ce qu'il y en a une de vous qui veut nous le présenter ou il faut que je le fasse?
1: Bah vas-y, hein. Écoute. T'as l'air d'avoir préparé... Moi, je peux parler en fait, après, mais non, le présenter, non, ça va être difficile.
0: Ce qui m'intéresse, c'est plutôt l'inverse.
2: Oui.
0: Parce que moi, ça fait 20 ans que je le connais. Ça va pas le rajeunir, le pauvre. Moi, je m'en fous, mais lui, peut-être pas. Francis, je t'embrasse. Mais du coup, ouais, on se côtoie, on se croise. Il m'a beaucoup appris, d'ailleurs, sur ce milieu. Et du coup, je permets, si vous voulez bien, c'est pas pour vous forcer à failloter, c'est juste pour voir un peu comment vous le percevez, éventuellement compléter. Qui veut bien commencer?
2: Bah, je pense qu'on peut toutes dire un petit mot. Hein.
3: Moi, perso, je ne suis pas la spécialiste de Francis parce qu'on a des accompagnants un peu différents en fonction des années. Et moi, pour l'instant, je ne suis pas avec Francis.
0: Okay.
3: Donc, je peux en parler en disant qu'il est super sympa. Mais je ne saurais pas trop dire en quoi il m'a accompagnée pour le moment.
0: C'est déjà ça. C'est une bonne
3: Enfin, il m'a hyper accompagnée sur la programmation, du coup. Enfin, sur,
0: okay.
3: Oui, je peux parler de son... Il est manager, enfin il a été manager, il est donc programmateur de Changer d'air et donc il nous aide beaucoup sur le côté programmation, stratégie de développement. Il a beaucoup de choses, d'avis à nous donner sur nos biographies, nos dossiers de presse, nos propositions vidéo. Enfin voilà, il est de très bons conseils.
0: C'est déjà bien. Les autres, vous avez envie de compléter ?
1: Oui, complètement. Bah, c'est aussi un musicien, quelqu'un qui a fait des très belles tournées, qui a accompagné des super artistes. Et donc moi, pour le coup, je l'ai cette année au Labo du Conservatoire. Donc juste pour repréciser, on est toutes les trois en fait en accompagnement au Labo du Conservatoire de Lyon.
0: On en parlera dans la suite de l'émission, voilà. Parce que j'aimerais bien qu'on laisse un peu d'espace pour cette formation, cet accompagnement.
1: Carrément.
0: C'est super important.
1: C'est ça. Et donc Francis gère cet accompagnement-là. Et donc moi, il m'accompagne cette année, et c'est vrai que bah voilà, les répétitions avec lui, c'est toujours très très riche. Voilà, on part en bœuf ensemble, enfin on s'autorise vraiment à créer, en fait, à se laisser aller dans les arrangements, etc. Donc c'est toujours super super intéressant. Et voilà, il a cette capacité de nous permettre d'explorer, en fait. Et donc ça, c'est vraiment super chouette.
0: Pas partir trop loin, enfin de savoir en revenir.
1: Complètement, tout à fait. On explore et puis ensuite un peu de recul et voilà, ça nous donne juste des cartes et après on est maître derrière de nos choix.
0: Exactement. Et toi, Maréva ?
2: Bah moi je vais failloter, hein, mais j'adore Francis. Non, vraiment, enfin on s'entend très bien déjà, et puis au-delà de ça, moi c'est quelqu'un qui m'a vraiment permise de prendre confiance en moi, parce que je suis arrivée au labo toute petite et peureuse et j'avais jamais fait de scène de ma vie et je connaissais pas du tout le milieu de la musique, enfin je faisais mes chansons chez moi, quoi, mais ça allait pas plus loin. Et en fait Francis, il m'a vraiment enfin, je pense que quand il y a quelqu'un qui croit en toi, bah, en fait, ça te donne des super pouvoirs de malade. Et moi, c'est un peu ce qui s'est passé. Et j'ai vraiment beaucoup progressé grâce à lui, grâce à son écoute, grâce à ses conseils et grâce aux multiples blagues que l'on fait ensemble quand on répète. Donc c'est super. C'est un super accompagnant.
0: C'est joliment résumé. Et vous savez quoi ? Je crois que j'ai pas grand-chose à ajouter, si ce n'est que... Effectivement, c'est un grand, grand connaisseur du milieu des musiques actuelles, à la fois à Lyon, mais sur la France entière, voire l'étranger. Parce que du coup, la programmation de Changer d'air, elle est très, très souvent à la pointe. J'ai souvenir de groupes qu'on a vus à Changer d'air, qui sont devenus de notoriété nationale, voire internationale. Après, je ne ferai pas une liste de noms parce qu'elle sera beaucoup trop longue, mais c'est une de ses aussi compétences et savoir-faire. Voilà, il est un peu de chaque côté la barrière. Alors, avant qu'on fasse la prochaine pause musicale, parce qu'il y a Tom là, qui est sur la technique, qui est en train de s'impatienter, je vous le disais tout à l'heure, hors antenne, il y a un incontournable dans cette émission. Il s'agit de parler de trois thèmes inspirés par mon biais d'humeur. Je ne vais pas vous poser la question, à moins que vous vouliez, vous, avoir des hypothèses de thématiques.
3: La salade.
0: La quoi ?
3: La salade.
0: La salade, ok, d'accord, très bien. Les autres, des propositions ?
1: Les bananes.
0: Les quoi ?
1: À la place des tote bags.
0: Ah oui, ok, d'accord, très bien, pourquoi pas.
2: La banane, l'accessoire, tu veux dire.
1: Exactement.
0: Non, parce que du coup, je pensais au petit déjeuner.
1: Ah, ça peut, ça peut. Ça salit tous les thèmes, la banane.
0: Banane, œuf, miel, au petit déjeuner. C'est un peu violent. Et toi, Marie?
2: Je sais pas. Non, j'ai pas d'hypothèse.
0: T'as le droit. Moi, je vous propose des petits déjeuners, moule à tarte ou à gâteau et le tote bag. Et histoire de vous laisser le temps de préparer vos réponses, je vous propose une pause.

0: Parler est un titre de Gia, une des invitées de Buzik, le buzz de la vie locale. Cette semaine, Buzik est une émission que vous écoutez sur la web radio Les Enfants du Rhône, couleur FM et couleur Lyon. Je vais y respirer un peu, hein. J'ai le droit.
1: Non.
0: Buzik est une émission qui surgit au Crash Pack chaque mardi soir. Gia, ce titre, tu me l'as confié pour qu'on puisse avoir un avant-goût de ce que tu joues.
2: Complètement.
0: Mais il n'a pas été enregistré en studio.
2: Non.
0: Donc le son était un peu aléatoire. D'ailleurs, j'en profite. Parce qu'en l'écoutant là, je me suis aperçu d'une chose, c'est de l'importance des techniciens dans la captation d'une batterie.
2: Ouais, carrément.
0: Tu vois ce que je veux dire?
2: Ah ouais, ouais.
0: Parce que là, le micro, voilà, ça, on t'entendra mieux. Là, on dirait que le batteur, il est au fond d'un garage, quoi.
2: Ouais, carrément. Là, il n'y a vraiment aucun mixage. La prise son, elle ne sort même pas de la table de l'ingé son. C'est avec notre bon vieux boîtier. Donc, ce n'est pas l'idéal. Mais bon, au moins, vous pouvez écouter en attendant qu'il se passe des petites choses en studio de mon côté, quoi.
0: D'accord, très bien. Romané, on n'a pas pris le temps d'en parler en début d'émission. Tu as parlé un peu du titre Misère, Misère. Mais la question que je ne t'ai pas posée, c'est est-ce qu'on pourra écouter cette version du titre dans un album ou pas du tout?
1: Je sais pas encore. En fait, je suis en train de préparer un album. Plutôt non. Parce que, mais il est sorti du coup sur Spotify, Deezer, enfin les plateformes d'écoute, quoi. Vous pouvez aller l'écouter.
0: Ouais.
1: Donc dans un sorte de EP de deux titres.
0: Ok, d'accord.
1: Mais plutôt non, parce que là, je suis en train de préparer un album un peu sur la thématique du voyage.
0: Okay.
1: Et ça a pas trop de rapport. Ça a un peu un rapport que j'invente dans mes concerts en disant que c'est quand je suis rentrée au voyage que j'ai trouvé la misère morte.
0: Ah bah oui.
1: Mais en vrai, voilà, je vous le dis à vous, c'est un petit mensonge, quoi.
0: Non, c'est plutôt pas mal. Maref, quand je t'ai demandé des titres pour diffuser dans l'émission, tu m'as dit désolé, j'ai rien. T'as vraiment rien enregistré ou t'as tout jeté?
3: Non, j'ai rien.
0: Avant de venir ici.
3: J'ai vraiment rien.
0: Ok.
3: Ouais, moi c'est vraiment tout frais pour moi, le fait de faire de la musique de façon un peu plus sérieuse.
0: Ok.
3: Du coup, j'ai pas envie de mettre la charrue avant les bœufs.
0: Ok.
3: Comme on dit.
0: D'accord.
3: Et du coup, non, pour le moment, j'ai rien, mais j'espère, j'espère un jour, oui.
0: Alors, on viendra dans la partie suivante de l'émission sur vos projets de EP ou d'album. Moi ici, maintenant, j'aimerais qu'on parle de vos parcours jusqu'à ce jour. Vous êtes partante pour tout nous dévoiler, ma rêve.
3: Oui.
0: Enfin, t'as déjà commencé.
3: Peut-être pas tout, mais.
0: Romané.
1: Ouais, grave.
0: Déjà.
2: Allez, c'est parti.
0: Ok, d'accord. Alors, d'abord, la musique, elle avait quelle place dans votre vie d'adolescente ou d'enfant? D'ailleurs, je pose la question comme ça parce que souvent les artistes racontent que leurs premiers émois musicaux sont arrivés avec l'adolescence. Mais dans les références de Romané, on trouve Al Sylvestre, une chanteuse que, sauf erreur de ma part, on écoute moins à l'adolescence qu'à l'enfance. Je me trompe, Romané?
1: En fait, ni l'un ni l'autre. Moi, j'ai découvert Al Sylvestre super tard.
0: Ok.
1: Mais elle m'a paru tellement cool, genre tellement engagée et tellement. Enfin, c'était un choc un peu quand j'ai découvert Al Sylvestre. J'étais vraiment je me suis mis en tête de devenir cette femme.
0: Ok. Tu sais que la flèche est déjà prise.
1: Par
0: elle
1: qui?
0: Elle est déjà.
1: Elle a
0: déjà sa place, tu vois.
1: Oui, bien sûr.
0: Donc,
1: non,
0: sa place,
1: mais
0: ça va être compliqué.
1: Ça va être mon modèle, quoi. Enfin, okay, je vais m'inspirer. D'accord. Après, je fais pas non plus que des chansons guitare voix, donc.
0: Ok, d'accord, très bien. Maref, dans tes références à toi, on trouve November Ultra, mm-hmm, qui est plutôt une artiste qu'on écoute adolescente. Je fais une erreur?
3: Oui, dans mon cas. Okay. Mais parce qu'en fait, j'étais déjà un peu vieille quand elle a sorti son premier album.
0: Ok.
3: Du coup, j'étais un peu loin de l'adolescence.
0: Ok, d'accord. Alors, si tu veux bien nous la présenter un peu, parce que moi j'en parle, enfin j'ai rencontré justement sur Changer d'air l'année de sa victoire de la musique.
3: La chance,
0: ah complètement.
3: Là, je suis jalouse.
0: Ça c'est un des avantages de Changer d'air. Je te redis encore une fois, et un des génies de Francis, savoir programmer des artistes comme ça. Et du coup, voilà, j'en connais pas grand chose. Et toi, comment tu pourrais nous la présenter?
3: Je pense que je peux la présenter en disant que j'aime sa musique parce que elle fait de la musique tendre. Et en fait, je pense que dans le choix des mélodies, dans le choix des instrus à la prod et sa voix, c'est vraiment une espèce de gros câlin auditif, quoi. Et moi, sa musique m'apaise beaucoup. J'aime vraiment beaucoup son univers, tout ce qui fait ce qu'elle est en tant qu'artiste, et sa musique me fait du bien et je l'écoute dans de multiples circonstances, donc Voilà, est-ce que ça te va?
0: Et ton objectif, c'est de prendre sa place aussi?
3: Non, mon objectif, c'est j'adorerais faire sa première partie un jour. Ça, ce serait vraiment un super objectif.
0: D'accord, très bien. Bah, parle-en, Francis.
3: Il le sait déjà.
0: Cette présentation, j'ai pas vu de référence artistique, mais une origine franco-portugaise, c'est ça?
2: Oui, c'est vrai.
0: Et est-ce que du coup le fado fait partie de ce qui t'a nourri musicalement ou pas? Je dis pas hein, que t'as envie de te mettre au fado, hein, c'est pas du tout la question. Mais est-ce que ça t'a nourri et comment?
2: Alors, j'ai pas tant écouté de fado dans mon enfance, mais en tout cas pas mal de musique traditionnelle portugaise parce que mon grand-père chantait et jouait de l'harmonica. Mais en tout cas, quand j'ai voulu commencer à créer, oui, je suis allée rechercher dans le fado parce que ça me parle quand même et que je l'ai entendu forcément au fil des années et que ça fait partie de mon environnement quoi. Et donc j'ai écrit en effet une chanson qui parle de mes grands-parents qui s'appelle Avó. Qui parle de ma grand-mère et du départ de mon grand-père, qui s'inspire un petit peu de ces chants de l'âme, vraiment il y a quelque chose de très nostalgique dans le fado et de très très puissant quoi. Donc ouais, ça m'a influencé sur une chanson.
0: D'accord. Okay. Voilà. C'est un peu le blues des Portugais. Fado.
2: Pourquoi pas, ouais. Hein? Pourquoi pas.
0: Non, ça te va pas.
2: Si. Ah, bon, ça peut être le blues des Portugais.
0: Ah, merci. Alors tiens, tant que tu commences à me répondre, est-ce que les influences dont les autres ont parlé leur maître à penser te parle à toi aussi ou pas du tout?
2: Oui, carrément. Moi, c'est deux artistes aussi que j'écoute beaucoup. November Ultra aussi, elle m'inspire énormément. Il y a quelque chose en effet de très subtil en fait, de très précis et en même temps de très doux. C'est quelque chose que j'aime beaucoup. Et moi, pour parler un petit peu d'une artiste qui m'a toujours inspirée, c'est vraiment Selassou. Et donc moi, c'est vraiment, on va dire, son premier album qui m'a donné encore plus envie d'être sur scène et de faire quelque chose quoi.
0: Alors si je peux me permettre, en termes de réinterprétation du blues, on est dedans.
2: Ouais.
0: Hein, complètement, tout à fait.
2: Comme quoi tout est lié, tout a un sens.
0: Mais ce que j'aime bien avoir raison. Non, je rigole. À toi.
1: Moi, ouais.
0: Oui, est-ce que les influences des deux autres, pardon.
1: Ah, oui.
0: Du coup, comme ça fait un moment que j'ai posé la question, il faut que je la rappelle. Pardon.
1: Mais en vrai, je ne connais pas beaucoup Selassou ni November Ultra, mais ce n'est pas très éloigné de ce que j'écoute. Je vois à peu près ce que c'est et ce n'est pas très éloigné. Donc, je pense que si j'écoutais... Vous avez des albums à conseiller?
2: Bah, le premier qui s'appelle, il me semble, Selassou d'ailleurs, je crois qu'il est sorti en 2015. Pour moi, c'est genre le meilleur album de l'univers.
3: Je sais plus comment il s'appelle son album, mais elle a sorti un album.
1: Ok.
3: Enfin, je crois que c'est tout. J'espère que je me trompe pas en tant que bonne groupie.
0: Ok.
3: Mais il me semble que ouais, il y a qu'un album.
0: Très bien. Et toi, Marev?
3: Pour le coup, moi, j'écoutais Selassou quand j'étais ado, 2015. Ouais, j'avais quel âge? J'avais 9 ans. Non, pas du tout.
2: Tu es jeune.
3: Attends, mes calculs sont mauvais, j'avais 19 ans.
2: Ah oui.
3: Pas du tout. Donc j'écoutais Selassou quand j'étais ado. Et Anne Sylvestre, j'aime beaucoup aussi. Je connais pas tout, mais ce que je connais, ça me parle beaucoup.
0: Ok, d'accord, très bien. Je vous propose d'aborder maintenant le premier thème inspiré par mon billet d'humeur. Je vous propose de parler de moule à tarte ou à gâteau. En fait, la question... elle n'est pas directement liée à la cuisine. Ça vous soulage ou vous allez me répondre oh, c'est dommage Arnaud, nous on adore pâtisser.
1: Super dommage.
0: Ouais, vous le regrettez? Ok. Il y en a qu'une qui répond pas, déjà.
2: Très dommage.
0: C'est trop dommage? Non, t'aimes bien pâtisser ou pas? T'as le droit de dire.
2: Non, moi je suis pas du tout pâtissage.
0: D'accord.
2: Je suis fromage.
0: Ok, d'accord, très bien. En préparant du fromage, non, juste en le consommant.
2: En le consommant, pourquoi pas le préparer si ça
0: d'accord,
2: m'intéresse aussi.
0: Très bien. Bon, alors pour ce qui est de ma question, la voici. Les tartes, c'est simple, on tapisse le fond d'un moule avec une pâte et puis on garnit de fruits, on met au four et on se régale. Ok? Jusque-là. Ouais. Un gâteau, c'est plus complexe. On peut partir sur une pâte à choux, une pâte feuilletée, un 4 quarts qu'on garnit de fruits, de ganache, de crème pâtissière. J'en passe, c'est des meilleurs. Jusque-là, vous me suivez aussi?
3: Oui.
0: Ça vous va? Une fois ce préambule établi, ma question est simple. En composition, pour ce qui est de vos démarches de composition, vous êtes plutôt du genre tarte, on pose deux ou trois trucs et on s'arrange pour en faire une chanson, ou gâteau, on ajoute strate à strate pour en faire une composition hyper complexe. Gia.
2: Je rêverais d'être une grande pâtissière qui mesure exactement ce qu'elle veut faire, qui sait où elle va, qui est précise. Mais je crois que je fais plutôt partie de la team tarte freestyle. Et en vrai, J'aime beaucoup aussi cette team. J'en suis fière. À la fin, en tout cas, les tartes sont bonnes. Donc, on verra niveau musique en studio comment ça va se passer.
0: Okay. D'accord. Marem.
3: Ouais, moi, je suis un peu comme Gia. Hein. J'avoue que je regarde pas les recettes en général. Je mets.
0: Non, c'est pas au niveau de la pâtisserie.
3: Ah oui, j'ai compris.
0: C'est au niveau de tes compositions.
3: Ouais, ouais, ouais. Mais bon, je continue la métaphore en fait. Je filais la métaphore.
0: Oui, mais elle me va tellement bien. Excuse-moi.
3: Je t'en prie. Oui, non, moi j'ai tendance à mettre un petit peu les ingrédients pas dans le bon ordre, pas forcément le dosage indiqué à la base, c'est beaucoup d'impro. Donc, je ne suis pas du tout une pâtissière précise.
0: Oui, mais tu aimes bien complexifier les choses assez rapidement. C'est aussi ça le fond de la question.
3: En fait, moi vraiment, la musique, je l'ai beaucoup faite toute seule et sans éducation théorique. Donc en fait, je fais avec les ingrédients que j'ai dans mon placard, quoi. Faut que j'arrête de filer la métaphore de la pâtisserie.
0: Ça va très très bien. Okay. C'est clair. Romané.
1: Moi, en vrai, je suis quand même plutôt gâteau, mais avec du matos, pas forcément de pro. Quoi.
0: Ok, d'accord.
1: C'est-à-dire, j'ai une base musicale. Enfin, je suis pas la meilleure musicienne du monde, mais je m'applique, on va dire, et je fais et j'essaye de faire des textes qui ont du sens pour moi et qui sont très précis quand même dans les choix. Je travaille pendant longtemps une chanson.
0: Ok. Je vous posais la question parce que cet après-midi, j'ai préparé aussi une interview d'un des artistes qui va venir la semaine prochaine, qui s'appelle Dick Angarn. Je ne sais pas si vous connaissez.
1: Mm-hmm. Ouais.
0: Hein? Et dans une interview, il y avait un débat avec le journaliste à propos de ce qui fait la qualité d'une vraie chanson. Et il disait, en fait, une chanson qui tient juste à sa mélodie, c'est la chanson idéale. Et du coup, voilà, mon débat un peu tordu, c'était un peu basé sur cette pensée-là. Qu'est-ce que vous en pensez, vous ?
1: Je ne suis pas forcément d'accord avec que la mélodie. Moi. Okay. Moi, je pense qu'une bonne chanson, je dirais, c'est une chanson qui a un noyau hyper fort de propos, un truc à dire, quoi. Un truc,
0: plus dans le texte, c'est ça ?
1: Dans le texte ou dans la musique.
0: Okay.
1: Mais ça peut être la musique peut traduire le texte aussi. Et après, si on parle de chanson vraiment, si on parle de morceaux de musique en entier, je dirais pas ça, mais dans la chanson, le texte est quand même un peu central. Et du coup, il y a un noyau et il y a des choses qui gravitent autour et ça fait un truc très sphérique qui se tient sur lui-même. Et qui fait une chanson, la chanson parfaite, quoi. La chanson parfaite, elle est sphérique.
0: Ok.
1: Pour moi.
0: Gia, quelque chose à ajouter ?
2: Ouais, c'est très très beau ce que vient de dire Romané. Non, de mon côté, moi, je crois que je suis tombée amoureuse de la musique dans un premier temps avec des artistes qui étaient plutôt anglophones.
0: Ok.
2: Et donc, du coup, forcément, c'est plutôt la mélodie avant le sens qui m'a parlé. Et aujourd'hui, j'essaye, en tout cas, d'un point de vue mélodie vocale, de vraiment essayer de trouver quelque chose qui fonctionne et qui me plaise. Parce que oui, j'y attache un intérêt vraiment particulier. Mais en effet, la musique est vaste et il y a plein de choses belles, peu importe la façon de le construire. Okay. Quoi.
0: Ma rêve ?
3: Moi, je suis très attachée au texte aussi. C'est souvent ça qui va me toucher. Dans les morceaux que j'aime. Après, je sais pas trop dire ce qui fait une bonne chanson. Je pense qu'à partir du moment où quelqu'un la réceptionne et se sent touché par ce qui est chanté, raconté, c'est une bonne chanson, je pense, à partir de ce moment-là.
0: On va en écouter une de bonne chanson. Et c'est maintenant.

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2: Vous écoutez toujours la web radio Les Enfants du Rhône, couleur FM, couleur Lyon. Nous sommes toujours au Craspec. Nos invités sont toujours Dia, Romané et Marev. Le titre qu'on vient d'écouter, il est à qui?
3: À moi, Romané.
2: Romané, tout à fait. Et alors, ils appellent
3: Intérieur Nuit.
2: Et quelques mots à son sujet?
3: C'était un morceau patchwork pour raconter successivement le spleen, la flemme, puis le désespoir, puis la colère, puis l'espoir.
2: Okay. C'est pas mal. Justement, pendant la diffusion du morceau, on était en train de parler de la diversité qui était un peu plus propre à votre génération qu'aux générations précédentes. Et je disais, il y a aussi des labels, des tourneurs qui rendent les choses, la programmation d'artistes comme vous, plus possible. Ouais. Enfin, ouais. Vous comprenez un peu le sens des choses. Vous le sentez ça ou pas du tout?
3: Oui, ouais. Carrément. Ouais. Enfin, moi, en tout cas, je me sens grave libre d'expérimenter plein de styles.
2: Okay.
3: Et c'est le cas d'ailleurs. Enfin, c'est ce que je fais. Parce que, en fait, il y a un truc, il y a un socle commun. Moi perso dans mon projet il y a un socle qui est le texte et la voix et qui porte et puis aussi un truc très narratif et du coup qui porte le propos et on peut aller dans tous les sens avec ça et moi je suis ravie que s'il y a des labels qui sont intéressés par ce genre de projet parce que j'ai pas envie d'arrêter de faire ça.
2: Ok, j'ai à ma rêve, Romané, vous l'a déjà fait écouter ce titre?
4: Le titre qui vient de passer?
2: Ouais.
4: Oui,
2: ouais.
4: Moi je le connais presque par cœur.
2: Ok, bon, vous voyez un peu pourquoi je vous pose la question. C'est que ça va être le moment où on va parler du labo du conservatoire.
4: Oui.
2: Donc vous faites toutes les trois parties. Gérard, comment tu as découvert le labo du conservatoire et pourquoi tu as postulé?
5: C'est une très bonne question qui remonte du coup à plus de deux
2: Merci,
5: ans.
2: Merci, c'est un peu mon boulot.
5: Alors moi, c'est une amie qui m'en a parlé, qui l'avait fait il y a quelques années. C'est Emma Nardone, donc qui d'ailleurs gère aujourd'hui à tout bout de champ.
2: Ouais.
5: Et en fait, du coup, j'ai commencé à me renseigner un petit peu sur les accompagnements. Je savais pas du tout que ça existait, qu'il y avait des choses mises en place. Ça faisait longtemps que je voulais reprendre la musique et me lancer. Mais en fait, j'avais beau chercher, je ne trouvais pas l'accès à ce type d'information, ce type d'accompagnement. Donc, j'ai eu beaucoup de chance de pouvoir échanger avec quelqu'un qui l'avait précédemment fait. Et donc, voilà, je me suis inscrite, pour déjà voir si ça pouvait plaire à certaines personnes, qualifier ce que j'avais fait dans ma chambre, et puis pour me donner de la force aussi, pour me donner une nouvelle rigueur, pour trouver pour se connecter à d'autres personnes, et puis rencontrer d'autres artistes émergents. Enfin voilà, c'est, il y a vraiment quelque chose de très riche dans ces propositions d'accompagnement, quoi.
2: Mmh. Romané, un peu la même question.
3: Moi, j'ai cherché sur internet et j'ai trouvé labo du conservatoire. J'ai regardé, j'ai trouvé ça cool. Je me suis dit, ça vaut le coup de postuler, parce qu'en fait, j'étais à Dijon avant, tout début de ma vie, et puis après, je suis allée à Paris pour mes études. Et à Paris, il y avait pas vraiment ce genre de truc, ou alors j'ai pas trouvé. Et je suis partie en voyage pendant 6 mois, et quand je suis rentrée, j'avais rien. Et je me suis dit, je vais postuler dans plein de
2: même
3: trucs.
2: Même pas de plante verte? Non, j'arrête.
3: Même pas de plante verte. Non, mais pour vous dire, quoi, c'était vraiment la misère. Voilà. Et je suis arrivée à Lyon cette année en me disant, Lyon, ça a l'air cool, il a l'air d'avoir plein de trucs, je vais postuler à tout. Et j'ai postulé notamment au labo. Et c'était une très bonne décision.
2: D'accord. Maref, tu as postulé au labo du conservatoire pour apprendre à faire un album?
4: Moi, j'ai postulé au labo parce que j'avais envie de sortir ma musique des quatre murs de ma chambre, et que je suis pas du tout quelqu'un de timide dans la vie, mais quand il s'agit de faire de la musique, je deviens un gros bébé. Et du coup, je me suis dit, j'ai envie d'essayer de me décoincer un petit peu. Donc, j'ai fait d'abord l'ENM pendant un an. Parce que j'étais pas du tout prête pour faire le labo, j'avais pas assez de chansons, enfin c'était trop fragile.
2: D'accord. Le NM, c'est l'école nationale de
4: Villeurbanne. Oui, pardon.
2: Qui est à Villeurbanne.
4: Ouais. C'est, ouais, c'est ça, c'est le conservatoire de Villeurbanne en gros, donc j'ai fait un an là-bas et à la fin de l'année, j'étais en capacité de chanter devant des gens, ce qui n'était pas le cas avant. Avant, je me liquéfiais à chaque fois qu'il fallait que j'ouvre la bouche pour chanter devant du monde. Et du coup, j'ai réussi à faire ça et je me suis inscrite après au labo en me disant on verra bien ce que ça donne et j'ai été prise, donc j'en suis ravie.
2: Ok. À part d'être programmée au festival Changer d'air, qu'est-ce que vous apporte le labo du conservatoire, Mareb?
4: Moi, ça m'a apporté beaucoup de rencontres déjà. Ouais. Ça m'a permis de comprendre comment fonctionnait à peu près tout dans la musique. Et j'ai encore plein de trucs que j'ai pas compris et qui sont encore hyper nébuleux pour moi. Mais beaucoup d'aspects techniques et puis ouais, une espèce de floraison comme ça intérieure. Je sais pas. Ouais, c'est ça. Du plaisir, quoi, globalement, c'est trop bien, c'est hyper stimulant.
2: Mmh. Romané ?
3: Moi, plein de choses aussi, un peu pareil que ma rêve, mais des rencontres super chouettes. Franchement, ça fait plaisir de rencontrer d'autres musiciens et musiciennes qui sont dans le même cas que nous et de se filer des tips aussi, de s'écouter. Ça m'a aussi beaucoup apporté au niveau de la capacité d'écouter les autres et de prendre leurs conseils aussi. Ça permet de pas rester solo, quoi, et d'évoluer super super vite et de manière super riche.
2: Ok, Gia.
5: Eh bien, pareillement, de mon côté, pour compléter, je trouve que c'est vraiment un bel accompagnement à la scène, au live, parce que grâce au labo du conservatoire, on a au moins 2 dates par an, dans des belles salles, grâce à leur partenariat. Et donc, c'est vraiment des super opportunités de tout de suite pouvoir jouer, d'avoir un public. En fait, ça, c'est très, très riche comme accompagnement. Donc, il y a vraiment plein de choses très chouettes qui m'ont aidée.
2: Moi, ce que j'aimerais, pour prolonger un peu ça, parce que là, c'est très flou, même si... Non. C'est vos envies, c'est vos attentes et c'est comment ça correspond. Mais est-ce que vous pourriez me tenter de me décrire l'ambiance un peu au quotidien? Vous voyez ce que je veux dire?
4: C'est la Starac.
5: C'est la Starac sans caméra.
2: Vous avez beaucoup parlé d'échanges et je vous ai un peu provoqué dans ce domaine en vous demandant si vous aviez déjà écouté le dernier titre de Romané ou pas, etc., etc. Mais au quotidien, comment ça se passe? Alors d'abord, on va préciser que c'est à la Duchère, à côté du Ciné Duchère, ou adossé au Ciné Duchère.
4: Ouais, dans le Ciné Duchère même. Hein. Ouais. C'est vraiment, on partage les locaux avec eux.
2: Exactement, complètement. Il y a des locaux de répétition.
4: Ouais.
2: Scénique également. Enfin bon, allez, j'arrête, à vous maintenant.
3: Déjà, c'est pas complètement quotidien parce que c'est justement un accompagnement qui est fait pour qu'on puisse. C'est un peu à la carte et pour qu'on puisse faire des trucs genre l'intermittence en même temps. On peut venir en fait un peu quand on veut et prendre une salle et tout machin. Et ce qui est cool, c'est que quand tu prends une salle, tu croises forcément des gens qui sont en train de prendre d'autres salles et de faire de la musique. Et tu peux t'écouter, tu peux te dire tes actus, tu peux te demander des avis.
2: Te et faire ça, écouter cool. Aussi.
3: Ouais, carrément.
2: C'est ça. Ok. Les autres?
5: Ouais, complètement. En fait, il faut savoir qu'il y a donc plusieurs enseignants au labo du conservatoire et donc suivant en fait ses propres besoins, sa curiosité, on peut avoir accès à un cours particulier de guitare, à un cours particulier de batterie, à un cours particulier de chant, à un rendez-vous avec Francis pour parler programmation et l'environnement pro. En fait, il y a toutes les cartes qui sont là et c'est à toi en tant qu'artiste d'aller finalement solliciter un petit peu les personnes ressources qui sont présentes.
2: Okay.
5: Et voilà, et donc en fait, par le biais de ces créneaux que tu réserves, par le biais de ces répétitions accompagnées, donc avec un tuteur chaque année, et en fait, on se croise, on se retrouve aussi le soir en concert, donc on découvre les projets en live. Donc voilà, c'est une émulsion un petit peu comme ça qui est possible et qui est permise en gardant, par exemple, il y a des personnes qui sont en CDD, en CDI, en auto-entreprise, qui sont pas forcément intermittents. Mmh. Donc ça, c'est vraiment la richesse du labo par cette flexibilité, en fait, au niveau de l'emploi du temps. Ils nous permettent de construire peut-être cette envie d'avoir l'intermittence, mais en gardant ces ressources qui nous permettent aussi de vivre à côté, de développer le projet. Donc ça, c'est vraiment vraiment une force. C'est scolaire, mais aussi professionnel, quoi. Mmh. On a vraiment cette adaptation.
2: Une préparation avec une transition possible.
5: Voilà.
2: Entre vos métiers ou vos sources de revenus actuels, je vais le dire comme ça, et le fait de devenir intermittent ou de commencer à bosser complètement dans la musique. Il va être temps maintenant d'aborder la deuxième question, inspirée par mon biais d'humeur. Je vous propose maintenant la question des tote bags. Vous êtes prête?
5: Oui. Allez.
2: Et la question, elle est simple. C'est, est-ce que vous êtes arrivé au labo du conservatoire avec un tote bag plein de chansons et de compositions et de questions, ou juste avec un étui à guitare et les mains dans les poches? Ma rêve.
4: Moi, je suis arrivée avec plein de questions, plein de panique aussi. Enfin, vraiment avec pas. Enfin, je sais pas comment dire. Je suis arrivée, j'étais vraiment un nouveau-né, quoi. Je savais pas trop. Je savais pas trop comment ça fonctionnait. J'avais pas trop. J'étais un peu impressionnée, quoi, par tout ça. Donc, je dirais pas que je suis arrivée les mains dans les poches non plus, parce que j'avais.
2: Non, justement. Ouais. Avec un peu de balle, plein de questions.
4: Oui.
2: Et
4: oui.
2: Des compos aussi également.
4: Oui, bah bien sûr. Ouais, ouais, ouais. Bah, moi, j'avais déjà des chansons qui étaient, en tout cas, qui étaient, elles avaient un squelette déjà. J'avais mes textes, mes mélodies, mais le reste de tout ce qui était arrangement, tout ce qui était même comment je me présente, quelle est l'identité, même visuelle que je vais avoir, tout ça, c'est des choses qui sont encore en questionnement. Mais j'avais aucune idée de tout ça au début. Et le labo m'a vraiment permis d'avancer un peu sur ce chemin-là. Et en fait, je rebondis juste sur ce que disait Gia juste avant concernant les besoins qu'on a en rentrant dans cet accompagnement-là. En fait, moi, ce que je trouve super, c'est que peu importe où tu en es dans ton projet, si t'as déjà une identité qui est hyper définie, si t'as déjà fait plein de scènes, si tu connais super bien le milieu et tout, ou alors si, comme moi, t'es un peu perdu, que t'as vraiment besoin d'être épaulé dans ce processus-là, bah en fait le labo, c'est bien dans tous les cas, parce qu'ils moi j'ai trouvé en tout cas qu'ils arrivent assez bien à comprendre nos besoins et à nous amener là où on avait besoin d'aller, quoi, mm-hmm. au stade pour le stade où on en est. Mm-hmm. Voilà.
2: Gia, tote bag, ou les mains dans les poches?
5: Non, tote bag. Enfin, en fait, un peu comme ma rêve, c'est-à-dire que moi, c'était vraiment la première étape entre cette passion, cette envie, et en même temps cette peur immense, parce qu'on n'a pas encore fait le premier pas qui, je crois, est le plus difficile. Et donc, en fait, je suis arrivée au labo. C'était une audition où j'avais pas voulu être dans le stress ou quoi, mais j'étais en mode, je pense que je serais pas prise, mais je vais kiffer. Voilà, je suis vraiment arrivée comme ça, en lâchant prise, et finalement, je crois que ça m'a plutôt porté chance d'être dans cette énergie-là, ouais.
2: Ok. À toi.
3: Ouais, moi, je suis arrivée avec 3 millions de trucs, une housse de guitare, une housse pour mon autre pédale, une housse avec un clavier dedans et un tote bag plein de chansons. Et du coup, j'étais pas du tout les mains dans les poches. Je sais pas où je vais avec cette métaphore, mais en tout cas, je suis arrivée avec plein d'idées. Et je crois que je suis quand même une personnalité qui a tellement d'idées que si on m'en amène trop des nouvelles, j'en ai beaucoup trop. Enfin, le tote bag était déjà à ras bord, donc moi j'avais besoin de qu'on m'enlève des idées du tote bag, okay, un peu, d'accord. Qu'on canalise, okay, un d'accord. peu
2: alléger un peu le bagage des envies,
3: ouais,
2: ou pour les réordonner à un moment donné,
3: ouais,
2: pour te dire celles-là tu peux les appliquer aujourd'hui, celles-là ça sera pour demain ou pour après-demain. On va faire la dernière pause et on se retrouve pour la dernière partie de l'émission juste après.

0: C'est la dernière partie de cette musique, le buzz à la zic locale. Oh là là, mais quel public! Mais c'est le tien! Yeah. C'est pas celui de l'émission. Cette émission est coproduite par la Web Radio, Les Enfants du Rhône, Couleur FM, Couleur Lyon et le Craspec. Le Craspec, c'est l'endroit où nous enregistrons cette émission. Et les trois autres partenaires sont les radios qui diffusent l'émission. Gia, le titre de morceau qu'on vient d'écouter, c'est
1: Step.
0: Ok, d'accord, très bien. Et on rappelle qu'il a été enregistré en public au Ninkasi Cordelier, où tu faisais la première partie
1: de Silène and the Dreamcatchers.
0: Voilà. Ok, il nous reste très très peu de temps. Du coup, je vais être très très court. Il y a une chose à laquelle vous n'échapperez pas, c'est le fait de parler du troisième thème inspiré par mon billet d'humeur. Je vous rappelle, il s'agit des petits déjeuners et la question est simple. Est-ce que vous êtes du genre à vous lever tôt pour prendre un bon petit déjeuner avant une journée complète de composition et d'arrangements musicaux ou du genre à composer en rêvassant au fond de votre lit et ne vous lever qu'une fois que vous avez une chanson complète en tête? Gia.
1: Ça dépend. Je suis plutôt comme si je travaillais derrière un ordi. Enfin, c'est assez. J'ai un petit process de création. Okay. Souvent, ça peut être en voyage où j'ai ma guitare, il y a des petites mélos qui arrivent. J'enregistre sur le portable et ensuite, je me dis, ok, j'aimais bien cette mélo et je vais travailler sur l'ordi. Je me pose, j'écris les paroles en mode sérieux, quoi.
0: Très bien, Romané.
2: Moi, je me lève hyper tôt. Je bouffe plein de trucs. Je bouffe un repas entier et. Mais ça, c'est vrai. Enfin, genre, la métaphore, là, j'arrive pas trop à la trouver par rapport aux chansons. Mais on va dire que je me lève tôt et que je bosse, quoi.
0: Ok, voilà. D'accord, très bien. Ma rêve.
3: Moi, j'ai tendance à pas trop aimer travailler le matin en général. Je suis pas trop du matin. Donc, plutôt le soir. Je me perds là. Ouais, le soir, et moi j'aime bien écrire c'est les textes en général qui viennent en premier et la mélodie et le reste plus tard.
0: Ok, on arrive à la fin de cette émission. Grand, grand merci. Je vous rappelle que il y en a deux parmi vous qui jouent, Romané et Marev, qui jouent le mardi 26 mai en compagnie de deux artistes canadiens. Ça sera à Francheville, à l'Iris de Francheville. N'hésitez pas à prendre les places, il doit en rester encore pour ce concert. Et puis, j'espère vous retrouver bientôt pour vos EP ou vos albums respectifs. Ça vous va?
2: Ouais, oui, merci beaucoup.
0: Merci les filles.
1: Merci.
4: Ouais, ça fait réfléchir. Mais oui, non, mais bien sûr, ça fait réfléchir. Mais à toi.
5: 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Il est midi.

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0: Le samedi 6 juin à 20h30, Bruno Fontaine vous interprétera la pièce San Antonio chez les Gones, d'après un texte de Frédéric Dard à l'Espace Morgado à Bourgoin-Jallieu. Plus de détails sur https://espacemorgado.fr.
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0: Le mardi 9 juin, le Centre culturel œcuménique vous propose un atelier d'initiation aux techniques d'animation participative. Venez apprendre à gérer les réunions collectives aux côtés de Sabine Trofimov, chargée d'accompagnement à la vie associative au CCO. Rendez-vous à 18h à La Rayonne à Villeurbanne. Plus d'informations sur https://larayonne.org. Du vendredi 19 au dimanche 21 juin, le Festival international des arts de rue Les Invites revient.

0: à Villeurbanne. Proposée notamment par les ateliers Frappaz, l'édition de cette année se veut queer, féministe et engagée, en plus d'être festive et transgénérationnelle. Vous y retrouverez des artistes comme Lauren Marx, Rock, Dudu, Melissa Accardi ou encore Tatiana Mosio Bongoga. Plus d'informations sur https://invite.villeurbanne.fr. Les mercredis, samedis et dimanches, toute l'année jusqu'aux vacances d'été, les équipes du Musée des Confluences à Lyon proposent à leur public des ateliers d'éducation populaire, les contes à gigoter, pour découvrir leurs expositions et collections permanentes de façon plus ludique. Retrouvez plus d'informations sur https://museedesconfluences.fr. Jusqu'au 12 juillet 2026, plongez, et c'est le cas de le dire, au cœur de l'un des plus célèbres paquebots grâce à l'expérience interactive Titanic, un voyage immersif. Proposé par Tempora en partenariat avec Fever et Exposition Hub. Découvrez des maquettes, des objets d'époque et des pièces de navires jumeaux au sein de décors splendides, reconstitués pour l'occasion à la Sucrière à Lyon. Plus d'informations sur https://expo-titanic.com.
1: C'est le moment d'écouter du folk américain avec Jeline CBA et JJH Potter, le titre Crossroads.

0: Il est l'heure de retrouver Oldelaf, le titre Tu me parles, et cet extrait de l'album Délire chronique.
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0: Et voici l'entretien présenté par William Guillem.
1: Du 16 mai au 10 octobre 2026, le département de l'Isère vous propose les rendez-vous nature en Isère. Pour nous présenter le programme de cet événement, nous sommes avec Céline Dolgopiatov, vice-présidente en charge de l'environnement et de la biodiversité au département de l'Isère. Bonjour, alors qu'est-ce que sont les rendez-vous nature en Isère ?
2: Alors, les rendez-vous en nature, les rendez-vous nature en Isère, pour être précis, ce sont des temps de rencontre que l'on offre au grand public pour aller dans les espaces naturels sensibles du département de l'Isère et rencontrer des animateurs qui vont proposer des ateliers. Il va y avoir aussi des temps plus culturels, des spectacles, des événementiels. Et l'objectif, c'est de s'approcher au plus près de la faune et de la biodiversité et du végétal en Isère et de profiter de l'expertise des animateurs pour aborder des sujets thématiques avec un aspect plus ou moins scientifique ou culturel selon l'atelier ou le moment de rencontre que le grand public aura choisi. Il y en a partout en Isère. On a à peu près pas loin de 300 animations qui vont se tenir de mi-mai à mi-octobre et dans 50 espaces naturels sensibles, sachant que le département en compte 148. Donc voilà, ça permet quand même d'avoir un beau panorama de ce qu'est le milieu naturel isérois, en partant de la montagne, en passant par les forêts alluviales, les prairies sèches, les espaces de montagne, les espaces plus humides, les tourbières, les mares, voilà. Donc c'est vrai que ça donne un panorama large de ce qu'est le milieu naturel isérois.
1: Alors on a la chance d'avoir un territoire très riche. Comment est-ce que vous avez construit cette programmation ?
2: Alors cette programmation, on l'a construit d'abord sur la base d'espaces naturels sensibles qui sont adaptés pour accueillir du public. Hein, on a des espaces naturels qui sont plus ou moins adaptés à recevoir du public. L'objectif d'un espace naturel sensible, c'est toujours d'être dans l'ouverture et dans le partage. Alors évidemment, il y a la préservation et la protection, mais il y a aussi cette dimension de l'accueil et de la sensibilisation au public. Donc on choisit ceux qui sont les plus adaptés au grand public. Et on construit cette programmation pour qu'elle soit quand même territorialement sympathique pour que tous les Isérois puissent accéder en proximité de chez eux à un atelier.
1: Et vous avez choisi un thème particulier pour cette édition.
2: Et oui, le thème c'est l'eau cette année. C'est vrai que c'est un thème spécifique qui est lié aussi au programme culturel de l'Isère. Donc on l'aborde à la fois dans la politique biodiversité-environnement, mais aussi dans la politique culturelle du département. Donc on va retrouver ce fil rouge, en tout cas dans un grand nombre de nos ateliers qui seront présentés par nos animateurs.
1: Et on a de la chance puisque l'eau, on en retrouve partout sur notre territoire là aussi.
2: Ah ben là, les cours d'eau, c'est évidemment l'Isère, il y a la Drac, la Romanche, la Bourbe, le Val-d'Enan, le Guiers, enfin, j'en oublie certainement, mais cela me vient spontanément en tête et c'est vrai qu'on a on est un territoire de rivière. Voilà, on peut le dire comme ça. Et puis on a aussi de nombreuses mares, des étangs, des lacs à différentes altitudes. Donc c'est vrai qu'on est un territoire qui est très très riche dans sa diversité de milieux naturels.
1: Alors si on souhaite venir participer, profiter de toutes ces animations, comment faut faire ? Faut-il s'inscrire ? Est-ce que c'est gratuit également ?
2: Alors c'est gratuit et on préconise de s'inscrire, notamment par le biais des offices de tourisme. Et puis vous pouvez découvrir tout le panorama des ateliers sur le site internet du département, donc biodiversité.isère.fr.
1: Et donc c'est ouvert à tout le monde, même aux enfants ?
2: Évidemment. À tous les âges et à tous les centres d'intérêt, donc voilà.
1: Alors de mai jusqu'à octobre, c'est la programmation, c'est sur ce temps que va se dérouler toutes ces animations. J'ai une question un petit peu piège, vous allez aiguiller nos auditeurs, est-ce que vous avez un coup de cœur ?
2: Alors en coup de cœur, on a la fête du pastoralisme qui va se tenir au col du Coq, donc c'est dans le massif de la Chartreuse sur l'espace naturel sensible du col du Coq, c'est le 5 juillet 2026. Et pourquoi est-ce que c'est important et que c'est un coup de cœur ? C'est parce que ça s'inscrit dans le cadre de l'année internationale du pastoralisme de l'ONU. Et donc, il y a vraiment ce temps fort qui est proposé avec une balade sur l'histoire de Pravuta, qui est l'espace pastoral, et puis aussi une découverte des pratiques pastorales avec des récits, des contes. Voilà, donc moi je vous invite vraiment à aller à cette journée, ce serait un beau moment. Et puis après il y a aussi allez, si je peux donner un autre peut-être un temps fort sur la culture avec une compagnie qui va présenter tout un travail autour de l'eau et qui a lieu à la tourbière du Peuil, donc qui est sur les contreforts du Vercors, et ça c'est le 4 juillet 2026. Donc là voilà, on est autour de la thématique de l'eau, ça fait deux temps forts. Mais petit coup de cœur vraiment pour la fête du pastoralisme.
1: Et bien sûr, nos éditeurs peuvent participer à toutes les animations s'ils le souhaitent.
2: Oui, toutes. Il faut avoir du temps, mais ils peuvent aller à beaucoup. Enfin, ces animations, il y a entre 10 000 et 14 000 participants chaque année. C'est ouvert à tous les publics. On a aussi des choses qui sont possibles et accessibles pour les publics qui ont peut-être un petit peu moins de facilité à aller vers ces milieux-là. Il y en a pour toutes les sensibilités. Je disais à ceux qui ont la sensibilité scientifique, évidemment, mais ceux qui ont une sensibilité plus esthétique. Donc voilà, il y en a vraiment pour tous les goûts. Et puis, ça permet quand même d'aller à la découverte d'espèces qui sont quand même pas forcément faciles à observer quand on est béotien. Je pense aux libellules, je pense à toutes ces petites... les amphibiens aussi, c'est pas forcément facile à appréhender. Donc quand je dis amphibiens, c'est tout ce qui est grenouilles, crapauds, tritons, voilà, toutes ces petites choses-là qui vont être sympas de discuter. Après, il va y avoir aussi tout ce qui est lié au végétal. Voilà, c'est vrai que je pourrais vous donner un autre exemple. Je sais qu'il y a quelque chose sur... Les plantes comestibles à un moment, enfin, il y a tout un tas de sujets. C'est vrai que l'offre elle est peut-être même trop dense pour pouvoir en profiter en une seule fois, mais voilà, c'est faut vraiment arriver à se lancer et puis aller voir et profiter de l'expérience de nos animateurs. Ça, c'est vraiment important. Ils sont là pour partager, transmettre. Et quand on sait, qu'on connaît, on protège peut-être un peu mieux, on a les meilleurs réflexes, on est plus dans la vigilance et la sensibilité que quand on passe à côté, qu'on sait pas ce qu'il y a dans le milieu naturel, parce que c'est pas évident de savoir qu'est-ce qui se cache dans les herbes, dans les forêts, dans les mares, dans les cours d'eau. Quand on n'est pas plus sensible à ça spontanément, quand on a un médiateur culturel ou scientifique, c'est toujours plus simple. Chacun ira avec sa curiosité, sa sensibilité. Vous voyez, pour ceux qui ont envie de savoir un peu plus, il y a les tortues cistudes. Personne ne sait ce que c'est qu'une tortue cistude si on n'est pas allé visiter un étang, l'étang de Lens dans le Nord-Isère. Il y a les orchidées sauvages. Il y a d'autres petites choses qui sont possibles aussi avec des tout petits. Vous me demandiez, là, mais il y a par exemple à l'étang de Côte-Manin, il y a vraiment un éveil à la nature pour les petits, les 3-6 ans. Ben, il y a tellement de choses possibles que, voilà, il faut rentrer dans l'univers de la programmation proposée et faire son petit marché en fonction de sa sensibilité, de son âge, du temps dont on dispose. Enfin voilà, il y a toutes ces choses-là qui sont à voir en tête et se dire que la nature en Isère, elle est très belle, on a un très beau réseau de sites et un programme de sensibilisation du grand public qui est vraiment généreux parce que 50 sites, c'est beaucoup et autant d'animations sur 3 saisons qui partent du printemps, de l'été jusqu'à l'automne, ça permet vraiment d'avoir un panorama sur la nature qui est vraiment très large.
1: Merci Céline Dolgopiatov, vice-présidente en charge de l'environnement et de la biodiversité au département de l'Isère, pour toutes ces précieuses informations que nous pouvons retrouver sur le site www.isere.fr.
3: L'Honneur Deer a sorti son 3e album Wild Flowers. Il nous offre 11 titres à la croisée du folk, de la pop et de la country, portés par une écriture épurée. Il nous emmène dans un voyage doux et poétique, et on se laisse porter par la mélodie. On écoute Jolene, You're My Sunflower, et c'est mon coup de cœur sur Radio Couleur.

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Plus de détails sur https://espacemorgado.fr.

la jeune artiste belgo-camerounaise Loubiana mêle dans son album Terre Rouge héritage et modernité. On écoute le titre Djali, dans lequel on retrouve le son de la kora, instrument dont elle est l'une des rares joueuses féminines. Et c'est le coup de cœur de Sylvie sur Radio Couleur.

0: Le groupe Carpath sortira prochainement un nouvel album. En attendant, on écoute le single Goudron.
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0: 呀。
1: Dans les années 60, on n'entend pas ça du tout. On n'avait pas d'enregistrement, et on n'avait plus de groupe, on n'avait pas de groupe vraiment. C'était une musique enterrée, un peu cachette, un peu... Bon. Et en même temps, il était victime aussi de la répression politique générale.
2: Le Maloya, il est né par rapport à l'esclavage. Dans cette époque-là, c'était interdit de jouer.

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1: Le samedi 13 juin, le Centre culturel œcuménique vous ouvre les portes de la Rionne à Villeurbanne. Durant l'autre fête, de 14h à 23h, découvrez divers ateliers, spectacles et concerts proposés dans le cadre de l'été à la Rionne. Plus d'informations sur https://larionne.org. Du mardi 10 au mardi 17 juin, rendez-vous à la ferme du Vinatier à Bron pour le festival Au cœur de tes oreilles. Comme chaque année, la ferme clôt sa saison par cette semaine festive en mettant à l'honneur le spectacle vivant. Pour en savoir plus, rendez-vous sur www.ch-le-vinatier.fr. Jusqu'au samedi 11 juillet, la Bibliothèque municipale de Lyon vous partage une partie de ses collections centrées autour de l'ésotérique et vous propose de vous immerger dans ce monde mystique grâce à des ateliers, des conférences et autres activités organisées dans le cadre de l'exposition « Aux frontières du réel ». Plus d'informations sur www.bm-lyon.fr. Du mardi au dimanche, chaque semaine, le Musée des Confluences propose des visites accessibles de ses collections permanentes, en langue des signes française pour les personnes sourdes ou malentendantes et tactile pour les personnes aveugles ou malvoyantes. Informations et réservations sur https://museedesconfluences.fr.

0: Silence plateau, les lumières s'éteignent, le projecteur s'allume et l'histoire commence. Bonjour à toutes et à tous et bienvenue sur Les Bonnes Ondes. Vous écoutez Salle Commune, l'émission qui parle du cinéma et surtout de ce qu'il crée entre les gens. Aujourd'hui, nous allons essayer de répondre à une question simple mais passionnante. Quels liens sociaux créent le cinéma ?
1: Car le cinéma, ce n'est pas seulement regarder un film.
2: C'est aussi partager des émotions, rencontrer des gens et vivre une expérience collective.
0: Nous sommes trois élèves de première, Clédian, Matteo et Milan, au lycée Léonard de Vinci à Villefontaine.
1: Et dans le cadre d'un projet de EMI et de MC, nous réalisons aujourd'hui ce podcast.
2: Nous sommes accompagnés par la radio Couleur FM à Bourgoin-Jallieu et par le journaliste William Guillem qui nous aide à réaliser cette émission.
0: Dans cette émission, nous allons voir comment le cinéma peut-il créer des liens entre les spectateurs, notamment avec des interviews,
1: mais aussi entre les acteurs et les équipes de tournage.
2: Et même entre les fans d'une même œuvre. Alors installez-vous confortablement,
0: imaginez l'écran s'allumer devant vous
1: et bienvenue dans Salle Commune
2: sur Les Bonnes Ondes.
0: Depuis toujours, le cinéma est considéré comme une pratique sociale. En effet, la majorité des spectateurs ne vont pas au cinéma seuls. Des études montrent que près de 90% des Français vont au cinéma accompagnés, que ce soit en famille, en couple ou entre amis. Le cinéma devient donc un moment de partage. Pour les adolescents, par exemple, aller au cinéma est souvent un moyen de se retrouver entre amis. À 17 ans, plus de 80% des jeunes vont au cinéma avec un ami. Le cinéma permet donc de créer des souvenirs communs et de partager des émotions. Mais concrètement, est-ce que les spectateurs ressentent vraiment ce lien ?
1: Pour le savoir, Clédian et moi, nous sommes allés poser la question à des spectateurs.
3: Nous allons maintenant aller à la rencontre de plusieurs personnes pour leur poser une question simple. Quels liens sociaux crée le cinéma ? Pour essayer de mieux comprendre ce que les spectateurs pensent du cinéma aujourd'hui. Déjà, merci infiniment d'avoir accepté cette proposition. Donc voilà, présentez-vous rapidement.
4: Bonjour, je m'appelle Erdine, j'habite en Suisse, précisément à Fribourg. Je suis très heureux de participer à ce podcast proposé par mon ami d'enfance Clédian, que j'apprécie énormément, bien sûr. Hein. Et voilà, j'ai très hâte de répondre aux questions que Clédian va me proposer. Et voilà.
3: Merci pour votre présentation. Donc voilà, on va passer aux questions. Donc première question. Selon vous, est-ce que le cinéma crée un lien entre les gens ? Si oui, de quelle manière ?
4: Pour moi, c'est une évidence que le cinéma, que ce soit les séries, les films, même les dessins animés, tout ce qui est en rapport avec la réalisation, l'écriture, etc. Pour moi, c'est sûr que ça crée des liens entre les gens parce que, comme tout le monde le sait, chacun a ses propres goûts et couleurs. Et forcément, quand deux personnes ont la même... attirance envers une chose, et bah elles vont vouloir forcément en parler entre elles, ce qui va faire qu'ils vont bien s'entendre, etc.
3: Donc merci pour votre réponse qui est très pertinente. Je suis tout à fait d'accord avec vous. Donc on va passer à la deuxième question. Deuxième question, dernière question de cette interview. Pensez-vous que la salle de cinéma crée une expérience différente du visionnage à la maison ?
4: À mon avis, bien sûr que oui. Parce qu'en premier lieu, il y a l'ambiance. Donc, ce que je veux dire par ambiance, c'est la foule, les réactions, etc. Comme j'ai parlé avant, les liens qui se créent entre les gens. Ça peut être aussi un beau moment à passer entre potes. Tout ce genre de choses, quoi. Donc, c'est ça qui fait que regarder un film au cinéma, ça peut être beaucoup plus captivant que le regarder seul devant sa télé.
3: Merci encore pour votre réponse très pertinente. Je suis de même avis. Je suis d'accord avec vous, je pense que les salles de cinéma donnent une meilleure expérience que de visionner un film ou une série à la maison. En tout cas, merci beaucoup d'avoir répondu à nos questions. Votre avis nous aide à mieux comprendre le lien entre le cinéma et les spectateurs.
1: Bonjour, est-ce que vous accepteriez une petite interview avec moi ?
5: Bonjour, oui, volontiers.
1: Bah, je vous laisse vous présenter.
5: Je m'appelle Favoriti Emmanuel, je suis absente à l'école maternelle.
1: Ok.
5: J'ai trois enfants.
1: Parfait. Est-ce que vous allez régulièrement au cinéma ?
5: Ah oui, oui, on y va assez régulièrement avec mes enfants pour regarder les nouveautés, pour...
1: Pour regarder un peu tout ce qui se passe, par exemple les Avengers, tout ça. Ça
5: oui.
1: Ok. Est-ce que vous pensez du coup que le cinéma peut créer des liens sociaux ?
5: Oui, cela renforce les liens avec mes enfants. Ça leur apprend aussi la vie en société, ne pas faire de bruit, respecter les gens qui sont autour quand ils regardent les films.
1: Mais du coup, est-ce que vous pensez que ces liens peuvent se créer avec d'autres personnes ou uniquement avec la famille ?
5: Non, ça peut se créer avec d'autres personnes aussi. Si on aime bien le même film, on peut en discuter avec la personne à côté. On peut.
1: Ok. Mais dites-moi, avec l'arrivée de tout ce streaming, Netflix, tout ça, vous pensez vraiment que ce lien peut se perdre ou il peut, par exemple, continuer à perdurer ?
5: Bah, moi, je pense que tout le monde se renferme dans sa bulle avec le streaming et plus personne communique entre eux, quoi. Parce qu'on regarde sur un ordinateur et puis.
1: Ouais, il n'y a plus personne qui parle face à face.
5: C'est... Non.
1: Il
5: n'y
1: a plus de. Ok. Eh bien, merci beaucoup d'avoir répondu à mes questions.
6: Pas de soucis, ça m'a fait plaisir de vous répondre.
1: Merci, au revoir.
6: Au revoir.
0: Ces réponses nous montrent bien que le cinéma n'est pas seulement un film, c'est aussi une expérience collective. Mais le cinéma crée aussi des liens derrière la caméra. Sur un tournage, les acteurs et les équipes travaillent parfois ensemble pendant plusieurs années. Par exemple, dans le making-of de la saison 5 de la série Stranger Things, plusieurs acteurs expliquent qu'ils sont tristes que l'aventure se termine.
7: J'avais pas l'impression d'être acteur pendant la première saison. On était de vrais enfants avec de vraies interactions. On était des gamins foufou. On était carrément déchaînés, on disait n'importe quoi.
8: 10 ans, une alchimie pareille, on peut pas faire semblant. C'est comme une famille qu'on choisit, vous voyez ? Oui, les questions d'amour profond, d'admiration et d'amitié.
9: On est comme une famille. Ça fait cliché, mais c'est la réalité.
8: J'ai eu du mal à trouver ma place dans le passé. Mais ici, je suis accueillie et aimée. C'est comme si je laissais une partie de moi. Pas seulement en tant que personnage. En fait, je laisse la moitié de ma vie. Je suis pas prête à tourner la page.
0: Après avoir grandi ensemble pendant presque 10 ans, la série est devenue une véritable famille pour eux. L'acteur Finn Wolfhard, qui joue Mike, a même expliqué qu'avant la série, il n'avait pas beaucoup d'amis, et que grâce au tournage, il s'est rapproché des autres acteurs et s'est créé des véritables amitiés.
10: Je veux seulement vous dire que... J'ai commencé cette série quand j'avais 12 ans, avec ces gars-là. Ça va avoir l'air triste, mais je crois que j'avais vraiment pas beaucoup d'amis quand j'étais petit. Et quand j'ai parlé aux Duffers pour la première fois, je me suis dit que je m'étais trouvé des amis. Et aujourd'hui, j'ai tellement d'amis.
0: Cela montre que le cinéma ne crée pas seulement des liens entre les spectateurs, mais aussi entre les personnes qui réalisent les films.
1: Aujourd'hui, le cinéma existe aussi sur Internet. Les plateformes de streaming et les réseaux sociaux permettent aux fans de discuter des films.
2: Mais malgré cela, les salles de cinéma restent très importantes. En effet, beaucoup d'experts expliquent que la salle reste une expérience irremplaçable, même avec le streaming. Les spectateurs continuent d'y aller pour vivre une expérience collective.
0: Pour conclure, le cinéma ne se limite pas à regarder un film.
1: C'est aussi un lieu de rencontre.
2: Un espace d'émotions partagées.
0: Et parfois même le début d'amitié ou de communauté.
1: Merci de nous avoir écoutés sur les bonnes ondes.
2: Merci également à Couleur FM et à William Guillem pour leur accompagnement dans ce projet.
0: C'était Salle Commune, l'émission qui parle du cinéma et des liens qu'il crée entre nous. À bientôt sur les bonnes ondes.

0: t'avais une cystite. Alors qu'en fait, c'est juste que le dernier mec que t'as pécho, il avait une hygiène un tout petit peu douteuse. Du coup, t'as pris des antibios pour rien.
1: C'est un peu chiant. On crève des cancers du sein, car pour passer chaque examen, faut attendre 3 mois à chaque fois.
0: Et donc, pendant ce temps, la tumeur, elle grandit.

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1: Musicien multi-instrumentiste profondément influencé par la musique folk, Marty s'est illustré dans différents projets collectifs, notamment Les Croquants et La Varda. Il a intégré le label Irfan. Et pour ce premier album, il nous offre 10 titres tendres, doux, poétiques et réconfortants. On écoute En cercle concentrique avec Simon Mimoun du groupe Debout sur le Zing, et c'est mon coup de cœur sur Radio Couleur.

À l'occasion de ses 30 ans de carrière, Nicolas Jules a sorti en mars 2026 un 45 tours intitulé « Marie est indépendantiste ». On écoute tout de suite Marie.

Dans son sixième album, Ezequiel Paez nous emmène au Brésil en adaptant en français plusieurs classiques de la samba et de la bossa nova des années 1950 à 1970. On écoute Pas tant de chichi pompon et c'est le coup de cœur de Sylvie sur Radio Couleur.

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1: C'est le moment de retrouver Christophe Maé avec Francis Cabrel pour le titre « La boutique des rêves » et cet extrait de l'album « Fête foraine ».

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Formé en 2013, le groupe The Spitters, originaire de Toulon, a sorti son cinquième album intitulé Fake Brutal. On écoute le titre Demon's Call et c'est le coup de cœur de Gérard, animateur de l'émission Itinéraire Bis sur Radio Couleur.

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1: On écoute tout de suite Ben Mazué, le titre Cette guerre, et cet extrait de l'album Famille.
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1: 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Chers auditeurs, bienvenue sur Radio Fuoricampo. Découvrons ensemble les rendez-vous de la semaine pour vivre toute la richesse de la culture italienne dans la circonscription consulaire de Lyon. À l'Institut italien de culture de Lyon, les activités dédiées à la promotion de la culture italienne se poursuivent entre expositions, conférences, rencontres avec des auteurs, projections cinématographiques, concerts, spectacles et cours de langue italienne pour tous. Du 26 au 30 mai, l'Université Jean Moulin Lyon 3 accueillera la 5e édition du Festival international de théâtre universitaire Meraki, consacré à la création, à la recherche et à la transmission des pratiques théâtrales universitaires. Le thème de l'édition 2026, Nos indifférences, invite à réfléchir aux tensions contemporaines entre présence et isolement. Le 27 mai, dans le cadre du Festival Meraki, aura lieu le masterclass théâtral en italien « La pelle diventa parole », « Écrire le corps, agir la présence », animé par Ilaria Moretti et inspiré de la poésie d'Anna Toscano. Du 27 au 31 mai à Chambéry, se tiendra la 39e édition du Festival du premier roman, important rendez-vous consacré à la nouvelle littérature francophone et européenne. Parmi les invités figurera l'autrice italienne Anna Mallamo qui présentera son roman « Col buio me la vedo io » de l'édition Einaudi. Pour plus d'informations, visitez le site iiclione.esteri.it ou alors contactez iiclione@esteri.it. À la Société d'Antalighieri de Lyon, les cours de langue et de culture italienne se poursuivent. Mardi 26, mercredi 27, vendredi 29 et dimanche 31 à 20h se tiendra la 58e saison du Ciné-Club italien avec la projection du film Vermiglio, La mariée des montagnes de Maura Del Pero. Vendredi 29 mai à 10h, rencontre culturelle autour de la Divine Comédie animée par Jean-Louis Roussin. Samedi 30 mai, de 14h30 à 16h, cours d'histoire de l'art sur « Les mythes fondateurs de Rome dans les arts » animé par le docteur en histoire de l'art Cyril Deves. Pour plus d'informations et réservations, contactez info@dante-lyon.com ou visitez le site dante-lyon.com. À la Société Dante Alighieri de Clermont-Ferrand, les cours de langue et de culture italienne se poursuivent également. Pour plus d'informations, visitez le site ladante-clermontferrand.com ou contactez dante.clermont@gmail.com. La Maison des Italiens de Lyon vous propose le dimanche 31 mai le Pranzo della Domenica, repas dansant, ouvert à tous et à tout âge. Pour infos et réservations, vous pouvez contacter mdil@maisondesitaliens.fr ou visitez le site maisondesitaliens.fr ou appelez le 07 83 76 43 25. La Société UA Lyon continue ses activités dédiées à la langue et aux traditions populaires italiennes. Mardi 26 mai, Parlare Ciociaro. Jeudi 28 mai, Atelier de chant et danse Ciociare. Pour plus d'informations, visitez le site ua-lione.fr ou contactez contact@ua-lione.fr. À l'association Loire Italie de Saint-Étienne, les cours de langue et de culture italienne poursuivent également. Jeudi 28 mai, buffet italien à la Casa di Giuseppe, 3 places Jean Jaurès à Saint-Étienne. Pour plus d'informations et réservations, vous pouvez contacter loireitalie@orange.fr ou visiter le site loireitalie.com. 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
2: Petite pause reggae avec le groupe ORP, le titre La Bonne Parole et cet extrait de l'album Le Village.

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1: David Byrne, le chanteur du groupe Talking Heads, est de retour avec un nouvel album intitulé Who is the Sky. On écoute le titre What is the Reason, extrait du nouvel opus de David Byrne, sorti en septembre 2025, et c'est le coup de cœur de Gérard, animateur de l'émission Itinéraire Bis sur Radio Couleur.

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0: Et voici l'entretien présenté par Lucas Tettler.
1: Les 6 et 7 juin prochains se déroule à Bourgoin-Jallieu la première édition du Goût de la littérature, en partenariat avec l'association des Amis du Musée. Organisé à la Halle Grenette et dans toute la ville, ce nouvel événement qui se veut accessible à tous s'annonce riche en découvertes. Marie-Laure Garnier, vous êtes adjointe au maire en charge de la culture à Bourgoin-Jallieu. Alain Cotta-Lorda, vous êtes président de l'association des Amis du Musée et ancien maire de Bourgoin-Jallieu. Est-ce que vous pouvez nous présenter l'événement ?
2: Oui, alors cet événement aura lieu pendant 3 jours, le vendredi 5, une journée qui sera réservée aux jeunes, à la jeunesse, et puis le 6 et le 7, les samedis et dimanches, la Halle Grenette sera ouverte au public. C'est un événement qui sera gratuit, en plein centre-ville, et qui mettra à l'honneur la littérature de Bourgoin-Jallieu et d'un peu ses environs.
1: Comme je le disais, il s'agit de la première édition du Goût de la littérature. Qu'est-ce qui vous a motivé à créer ce nouveau temps fort culturel à Bourgoin ?
3: Alors, peut-être déjà, pour tous les amis de Guy Savoy, l'opportunité de lui faire part de la fierté des Berjaliens et bien au-delà de tous les habitants de ce territoire d'un parcours exceptionnel et qui se prolonge par la reconnaissance de ses multiples talents, par son intronisation à l'Académie des Belles-Lettres. Et puis, c'est aussi la reconnaissance qu'il y a un patrimoine littéraire de personnes, d'écrivains, d'écrivaines nées ou ayant vécu à Bourgoin-Jallieu et qui ont gardé de très fortes attaches à ce territoire. On pense par exemple à Claude Galet, qui revient tous les ans ici. Elle a une maison à côté de Bourgoin-Jallieu. Elle est attachée à son territoire.
1: Ça fait un moment justement que vous réfléchissez à cet événement.
2: L'événement déclencheur, on va se le dire, il y a à peu près un peu plus d'un an, c'est la nomination de Guy Savoy à l'Académie des Beaux-Arts. Et on s'est dit, bon, il est important de mettre à l'honneur Guy Savoy, qui est un grand chef mondialement reconnu et qui aujourd'hui écrit La cuisine dans la littérature. Il a sorti 4 livres, le 16e, 17e, 18e et 19e siècle, pour les personnes qui ne connaissent pas. Donc, c'est le moment de découvrir cette passion qu'il a pour les arts. Et on s'est dit, on le mettra à l'honneur et en même temps, on invitera les écrivains qui sont nés dans la ville ou qui ont des attaches dans la ville, pouvoir les faire connaître et pour que le public puisse les rencontrer.
1: Alors des rencontres, des lectures théâtralisées, des conférences sont prévues. Est-ce que vous pouvez nous en dire un peu plus sur cette programmation ?

0: Alors, on a mis en place un partenariat avec un groupe de théâtre local, le Théâtre de la Nacelle, une conteuse, Micheline Duplan, pour choisir des poèmes, des textes de ces différents auteurs d'hier et d'aujourd'hui, et les proposer dans la rue au public, mis en scène, théâtralisé et accompagné musicalement. C'est une façon de participer à la promotion du livre, à la lecture, en allant au-devant du public, dans la rue. On espère que ça attirera un public conséquent.
1: C'était important aussi pour vous de collaborer avec des partenaires locaux.
2: Ah oui, tout à fait. Ici, nous sommes dans la librairie, ma petite librairie, qui est partenaire. Elle sera présente à la Halle Grenette les 2 jours. Nous avons aussi autour de nous, on va parler des Chaudelets, on va parler de cuisine, bien sûr, pendant ces 3 jours sur la littérature. La boulangerie Jean, qui est juste à côté. On a la médiathèque aussi de Bourgoin-Jallieu, qui s'associe à cet événement pour la journée avec les scolaires. C'est important, c'est quelque chose qui permet de fédérer les Bergaliens et de leur montrer qu'ensemble, la ville et les amis du musée, puisque voilà, on est à l'origine de cet événement, on puisse organiser des événements comme celui-ci et rappeler l'histoire de notre ville, ce patrimoine qui est dans notre ville. Et c'est important de donner l'occasion à chacun, comme je vous disais tout à l'heure, d'assister à des conférences, à des lectures théâtralisées. On va rendre ces 2 jours. Ce sera très vivant et axé sur les beaux mots, la poésie, les histoires. Ce sera drôle aussi et il y aura de la musique.
1: C'est une programmation assez riche que vous nous proposez ici. Comment est-ce que vous l'avez construite?
0: Quand on a commencé à regarder, à rechercher plutôt au départ les poèmes qui illustraient des monuments ou des lieux de Bourgoin et de Jallieu, on s'est aperçu qu'il y avait beaucoup de poètes et d'écrivains qui ont mis à l'honneur leur ville ou des lieux importants de leur jeunesse, de leur enfance. Je pense par exemple au peintre Victor Charton, qui aurait pu avoir un talent littéraire à la hauteur de son talent pictural. Donc, on a essayé de trouver des textes un peu courts, un peu drôle, des textes de repas de Saint-Antonio, par exemple, ou à la gloire de l'orgue, monument historique de l'église Saint-Jean-Baptiste, pour montrer que ces écrivains se sont intéressés à leur vie locale, à leur histoire locale. Et c'est comme ça que, avec le théâtre de la Nacelle, par exemple, on a retenu des textes faciles à lire, accessible et intéressant en même temps.
1: Au-delà du livre, vous voulez donc aussi promouvoir la ville?
2: Oui, aussi, c'est lié, c'est identifié, que ce soit des artistes, des écrivains. C'est important que chaque ville, notamment ici Bourgoin-Jallieu, puisse les mettre à l'odeur. Comme je disais tout à l'heure, parler de son histoire, de son patrimoine, des gens qui ont construit la ville, qui le développent comme le rugby. Guy Savoie aime le rugby et notamment l'équipe de Bourgoin-Jallieu. Tout ça, c'est pour rappeler tout ce qui se fait en ville et toute notre histoire, en fait.
1: Vous l'avez évoqué, une conférence exceptionnelle animée par Véronique Boulieu, présidente de Radio Couleur, aura lieu le 7 juin prochain avec Guy Savoie, membre de l'Académie des Beaux-Arts et chef de renommée internationale. Comment s'est fait ce choix de l'inviter ici à Bourgoin?
2: Justement, comme on le disait, c'est le goût de la littérature. C'est 3 jours consacrés à la littérature. C'est parti du point de départ que Guy Savoie a été nommé à l'Académie des Beaux-Arts. Alors, c'est complètement actuel, puisqu'il y a quelques jours, il a fait son discours de rentrée, voilà, à la Coupole à Paris. Mais c'était le point de départ. Et lui, il y a trouvé tout un intérêt de mettre à l'honneur aussi et de parler de tous ces écrivains bergaliens, et un petit peu plus large, qui font la richesse de notre territoire.
1: C'est une fierté aussi pour vous de le recevoir sur cet événement.
2: Ah, toujours, toujours. Il vient souvent dans sa famille, mais le recevoir publiquement et puis faire profiter le public de sa venue, je pense que voilà, c'est intéressant. Donc le dimanche matin, entre 10h30 et 11h, alors je le rappelle, c'est gratuit, comme tous les autres événements pendant le week-end, pour que le public vienne nombreux et puisse profiter et pouvoir approcher un petit peu de plus près les écrivains et Guy Savoie.
0: Puis on a trouvé aussi que c'était sûrement une façon originale de rendre hommage à Guy Savoie au-delà de son parcours exceptionnel de grand chef, à partir de cette entrée de la littérature, parce qu'il a écrit, co-écrit beaucoup d'ouvrages sur son parcours, sur les grands écrivains depuis le XVIIe siècle. Donc je suis convaincu qu'on fera un peu découvrir cet aspect-là à tous ses admirateurs, mais qu'en même temps, c'est pour la ville une façon de reconnaître le talent exceptionnel d'un de ses enfants.
1: Fête de la musique aux abattoirs, festival Les Belles Journées du 4 au 5 septembre 2026. De nombreux événements culturels sont prévus cet été à Bourgoin-Jallieu. Est-ce que cette première édition du Goût de la littérature s'inscrit dans une politique culturelle plus large ?
2: Oui, tout à fait. La culture, on ne peut pas laisser de côté la littérature. Dans la culture, alors on a une médiathèque qui organise beaucoup d'événements, notamment dans ses murs. C'était en tous les cas le moment de mettre à l'honneur nos écrivains. Mais oui, organiser une fête autour du livre et de mettre à l'honneur les écrivains et un petit peu plus largement, oui, c'était important de le faire en tous les cas.
1: On en a parlé brièvement tout à l'heure, les adolescents et les enfants lisent de moins en moins. Avec cet événement, est-ce que vous avez aussi espoir de leur donner ou redonner goût à la littérature ?
2: Oui, tout à fait. En fait, il y a des BD. Vous avez toutes les séries d'Émile pour les tout-petits. Je pense que la lecture, ça commence aussi quand on est tout-petit. Et les enfants, ils aiment qu'on leur raconte des histoires. Alors, c'est vrai qu'aujourd'hui, les téléphones, les ordinateurs ont pris beaucoup de place. C'est pour cette raison qu'on a souhaité qu'il y ait une journée le vendredi qui soit consacrée au scolaire. Alors, par petites touches, il faut que les professeurs soient aussi d'accord pour organiser et inclure dans leur projet scolaire. C'est des événements comme le goût de la littérature et c'est important. Il faut toujours ramener la lecture sur le dessus de la pile, on va dire.
1: Et puis vous avez aussi l'objectif de mettre en avant du coup des écrivains et des écrivaines de la région et plus particulièrement de Bourgoin-Jallieu.
2: Oui, c'était le but, puisque Guy Savoy est bergalien, c'était le but. Bon, Claudie Gallet, elle n'est pas très loin, mais c'est le but. Alors, peut-être que nous en avons oublié, peut-être que... Oui. Mais ça sera pour une autre édition. on les invitera.
1: Pour terminer, est-ce que vous pouvez nous rappeler les informations importantes à retenir si on veut justement être là les 5 et 6 juin prochains et 7 juin au festival ?
2: Eh bien, le samedi matin, ce sont des lectures théâtralisées en ville, devant le musée, sur la place Carnot, c'est l'église Saint-Jean-Baptiste, autour de la halle Grenette. Et l'après-midi, il y aura des conférences, une au musée avec Claudie Gallet. Et le dimanche matin, ce sera Guy Savoy. Voilà.
1: Eh bien, merci à vous deux. On vous retrouve donc les 6 et 7 juin prochains pour tout le public à la halle Grenette et dans toute la ville pour la première édition du Goût de la littérature. Toutes les informations sont à retrouver sur www.bourgoinjallieu.fr.
2: Merci beaucoup.
3: L'Honneur d'Ire a sorti son troisième album Wild Flowers. Il nous offre 11 titres à la croisée du folk, de la pop et de la country, portés par une écriture épurée. Il nous emmène dans un voyage doux et poétique, et on se laisse porter par la mélodie. On écoute Jolene, You're My Sunflower, et c'est mon coup de cœur sur Radio Couleur.

Pour ce troisième album, célébrant les 10 ans de Bonbon Vaudou, Oriane Lacaille et Jérém Boukri sont invités à un mini-orchestre pour accompagner leur chant et leur espièglerie. Avec leurs complices, ils se baladent du sucré au piquant. On écoute le titre « Fais bouger ton boule » où se mêlent français, créole et gascon. C'est extrait de leur album « Épopée Métèque » et c'est le coup de cœur de Sylvie sur Radio Couleur.

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1: Jericho, c'est le nouveau single éponyme du troisième album d'Animal Triste. Il accueille la voix envoûtante de Marina Hans et on l'écoute tout de suite.

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1: Bonjour à toutes et à tous, je suis Pablo et je suis ravi de vous accueillir dans Au coin du feu, l'émission qui vous fait écouter des chansons pour vous faire voyager dans le temps.

0: Le morceau que vous venez d'écouter est évidemment la face A d'un excellent single des Beach Boys. Le morceau s'appelle Surfer Girl, vous l'aurez compris, le fait qu'il le répète 50 fois aide beaucoup. Et la face B s'appelle Little Deuce Coop. Le single est sorti le 22 juillet 1963 aux États-Unis sous le label Capitol Records. Alors, les Beach Boys, on ne les présente plus. C'est un groupe phare des années 70, excusez-moi, des années 60, mais aussi 70, et des États-Unis qui marque de son empreinte Feel Good, ces années un petit peu début hippie et puis plein hippie, avec le leader qui est un génie absolu, Brian Wilson, ainsi que ses deux frères, Carl et Dennis Wilson, un certain Mike Love et Al Jardine. Le meilleur album des Beach Boys, je vous renvoie là-bas, allez l'écouter, il s'appelle Pet Sounds et il date de 1966. Mais là, ce qu'on vient d'écouter, c'est la période avant 66, c'est une période surf californien, feel good, ensoleillé, coucou, c'est trop bien, les filles en maillot de bain et la planche de surf à la main. Alors, en Californie, région d'origine, état d'origine des Beach Boys, les Surfer Girls, ça ne manque pas, tout simplement parce que le surf devient l'élément central du paysage de la West Coast états-unienne dès les années 1950. Mais on en vient à poser la question de cette chronique, d'où vient le surf ? Eh bien, accrochez-vous à votre planche, parce que moi, je vous emmène au creux de la vague. Alors, il n'y a pas vraiment de date précise d'apparition du surf et de sa pratique, mais on suppose sans crainte que le surf apparaît dans les îles du Pacifique, entre Tahiti et Hawaï, il y a plus de 500 ans. En fait, on peut même remonter au-delà de ça. Il y a des récits de voyage qui montrent qu'il y a des populations indigènes, donc avant la colonisation, qui se couchent sur des planches en bois pour prendre des vagues et se déplacer. Un auteur, en 1590, dans son ouvrage « Histoire naturelle et morale des Indiens », cet auteur il est anthropologue, missionnaire, jésuite et naturaliste, c'est un espagnol, il s'appelle José de Acosta. Eh bien, José de Acosta, il décrit le quotidien des populations, non pas des îles, mais des populations péruviennes. Il décrit que ces populations péruviennes utilisent des planches pour naviguer. Il appelle lui-même ces planches « caballitos de Totora », qui veut dire « les petits chevaux de Totora ». Ces caballitos, ces petites planches de surf, sont fabriquées avec des tiges et des feuilles de roseau, principalement pour la pêche. D'après José de Acosta, en fait, on utilise ces planches depuis des milliers d'années, et les populations indigènes de toute l'Amérique du Sud s'en servent. Alors on fait un bond dans le temps d'à peu près 200 ans, et on retrouve, cette fois-ci, non pas un Espagnol, mais un Britannique, qui s'appelle James King, en 1778. Il est lieutenant de l'explorateur britannique James Cook, c'est James et James, hein, voilà, chapeau, chapeau, bref. James King, lui, décrit la pratique du surf à Kaelakakuea Bay, sur une grande île de Hawaï. Il explique qu'initialement, le surf, en fait, c'est surtout un rituel de passage pour les chefs de tribu qui doivent, pour se faire respecter et reconnaître par l'ensemble de leurs fidèles et de leurs pairs, prouver leur force et leur prestige en affrontant les flots sur une planche d'environ 50 kilos. Bon courage pour faire du surf avec une planche de 50 kilos aujourd'hui. C'est un mode de reconnaissance sociale et de progression au sein de la communauté, en fait, le passage par le surf. En réalité, eh bien, 10 ans avant James King, James Cook, lui, avait déjà fait un premier tour du monde entre 1768 et 1771, et dans son journal de bord, il décrit la pratique du surf en Polynésie par ces mots-là, je cite « Les nageurs saisirent l'arrière d'une vieille pirogue et le poussèrent devant eux en nageant jusqu'à une assez grande distance en mer. Alors, deux ou trois de ces Indiens se mettaient dessus et, tournant le bout carré vers la vague, ils étaient chassés vers la côte avec une rapidité incroyable et allant quelquefois même jusqu'à la grève. » Globalement, jusque-là, on a l'impression que c'est une pratique qui est réservée aux indigènes et aux populations qui ont besoin d'avoir un lien social, une reconnaissance de communauté. Et vous savez qui vient mettre son grain de sel, comme d'habitude, pour mettre le bazar ? Eh oui, l'Europe et les colons européens. On les adore ? Pas vraiment, non. Au XVIIIe siècle, les colons britanniques en particulier débarquent, notamment des missionnaires, et qui sont aussi des explorateurs, et ils estiment alors que le surf est une atteinte à la pudeur, à la rigueur, à la morale. En fait, c'est un mytho, bien sûr. Le surf, c'est surtout un moyen pour les indigènes de se réunir, de se regrouper autour d'une pratique ancestrale, d'avoir un rapport à la nature, mais surtout un rapport à la communauté, et donc de pouvoir lutter autour de ces traditions contre la colonisation. On comprend bien que, eh bien, on utilise l'argument de la rigueur et de la morale pour éliminer ces liens ancestraux. Et donc, eh bien, on va se débarrasser de ces liens traditionnels en interdisant le surf. Les colons décident d'interdire la pratique du surf et donc de faire que cette pratique se perde. Et puis, un peu plus tard, au XXe siècle, au début des années 1900, il y a un homme qu'on appelle le prophète du surf, Alexander Hume Ford, et un auteur que vous connaissez peut-être pour L'Appel de la Forêt, qui s'appelle Jack London. Eh bien, ces deux hommes-là remettent le surf au cœur de la vie à Hawaï. Fini le côté un peu prude de « Oh non, c'est une atteinte à la morale !» Là, ce qu'on veut faire, c'est qu'on veut attirer des touristes. Et quoi de mieux que de proposer un sport dans lequel on se laisse glisser au gré des flots et on prend le soleil tranquillement. Hume Ford crée le Outrigger Canoe Club, un club nautique réservé aux descendants de colons européens blancs en 1908 à Hawaï, entre deux hôtels, le Moana et le Seaside Hotel, sur le lagon de Lapuakehau. Alors, ça c'est pour les colons blancs, mais la même année, il y a aussi un autre club, le Hui Nalu Canoe Club, sur la baie de Mauna Lau, fondé par Knut Cottrell, Kenneth Winter et une légende, Duke Kahanamoku. Et le Duke, lui, eh bien, comme ses camarades, ce sont des Hawaïens d'origine indigène. Et ils installent leur club sur la plage de Waikiki, qui devient le centre de l'activité du surf des indigènes, mais assez rapidement aussi des descendants de colons. Alors, petit point sur la légende Duke Kahanamoku. Eh bien, lui, il est né en 1890, il est mort en 1968, et on le considère comme le père du surf moderne. C'est une espèce de symbole mondial de l'origine du surf. En 1912, ce sont les JO de Stockholm, et aux Jeux Olympiques de Stockholm, Duke remporte la médaille d'or en natation, mètres nage libre. Il établit donc un nouveau record du monde. Ça permet de le faire connaître, mais aussi de faire connaître Hawaï en général, mais le surf également comme une pratique originaire de Hawaï et centrale sur cette zone-là. Le Duke devient même un ambassadeur de la culture hawaïenne, jusqu'à jouer dans certains films de Hollywood dans les années 20 et 30, ce qui permet de populariser la culture hawaïenne du surf aux États-Unis. Encore aujourd'hui, il y a le Duke's Ocean Fest, un diminutif pour festival, à Waikiki donc, festival à la mémoire de Duke Kahanamoku, mais aussi pour honorer la création de ce sport emblématique de Hawaï qu'est le surf. Alors on fait un bond en avant, hein, dans les années 1960 et 70, les Beach Boys vont contribuer à la démocratisation et à la popularisation de cette pratique sur la West Coast états-unienne, dont ils sont originaires en Californie donc, mais également dans tout le monde occidental par leur musique. Je vous donne un petit peu des noms de chansons, hein, des Beach Boys: Surfer Girl, Surfing USA, Surfing Safari, Surfs Up, The Surf on Moon, South Bay Surfer, Surfer's Rule, The Rocking Surfer. Bref, il y a une chanson sur deux des Beach Boys à cette époque-là qui parle de surf, et évidemment ça rend le surf très populaire. En 1976, ce sont les premiers WCT, World Championship Tour, les championnats du monde de surf, qui sont organisés en Australie. Bon, mais alors, pourquoi toute cette chronique sur l'histoire du surf alors que je ne suis moi-même pas un adepte du sport en soi? Eh bien, déjà parce que c'est toujours passionnant de travailler sur l'histoire d'un sport, et pour rappeler également que même si les pratiques se démocratisent et sont popularisées avec le tourisme et l'arrivée de populations coloniales ou même néocoloniales, c'est le principe même du tourisme, eh bien il y a des racines sportives qui sont liées à des cultures traditionnelles, ancestrales, en lien avec des croyances et des relations non seulement entre humains dans la communauté, mais également entre les humains et la nature. Alors, vous pouvez tenter d'appliquer ça à la pétanque, mais je doute que ça ne fonctionne pas vraiment, mais ça marche pour beaucoup, beaucoup d'autres sports qui ont été popularisés par la suite. Bon, allez, moi, je vous laisse. Faut que je me replonge dans un des grands classiques du film de surf. J'ai nommé Brise de Nice. Ah là là, oui, vous le savez, Igor Dosgore n'a rien à envier à Duke Kahanamoku.
1: La jeune artiste belgeo-camerounaise Ljubljana mêle dans son album Terre Rouge héritage et modernité. On écoute le titre Djali, dans lequel on retrouve le son de la kora, instrument dont elle est l'une des rares joueuses féminines. Et c'est le coup de cœur de Sylvie sur Radio Couleur.

Avec son nouveau titre Elle, l'artiste belge Lisa Lou signe son retour après un EP sorti en 2021, puis un album en 2024 et confirme son identité au sein de la pop belge. Et c'est le coup de cœur de Gérard, animateur de l'émission Itinéraire Bis sur Radio Couleur.

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3: Le mardi 9 juin, le Centre culturel œcuménique vous propose un atelier d'initiation aux techniques d'animation participative. Venez apprendre à gérer les réunions collectives aux côtés de Sabine Trofimov, chargée d'accompagnement à la vie associative au CCO. Rendez-vous à 18h à La Rayonne à Villeurbanne. Plus d'informations sur https://larayonne.org. Du vendredi 19 au dimanche 21 juin, le Festival international des arts de rue Les Invites revient à Villeurbanne. Proposé notamment par les ateliers Frappaz, l'édition de cette année se veut queer, féministe et engagée, en plus d'être festive et transgénérationnelle. Vous y retrouverez des artistes comme Lorraine Marx, Rock, Dudu, Melissa Accardi ou encore Tatiana Mosio Bongoga. Plus d'informations sur https://invite.villeurbanne.fr. Les mercredis, samedis et dimanches, toute l'année jusqu'aux vacances d'été, les équipes du Musée des Confluences à Lyon proposent à leur public des ateliers d'éducation populaire, les contes à gigoter, pour découvrir leurs expositions et collections permanentes de façon plus ludique. Retrouvez plus d'informations sur https://museedesconfluences.fr. Jusqu'au 12 juillet 2026, plongez, et c'est le cas de le dire, au cœur de l'un des plus célèbres paquebots grâce à l'expérience interactive Titanic, un voyage immersif. Proposé par Tempora en partenariat avec Fever et Exposition Hub, découvrez des maquettes, des objets d'époque et des pièces de navires jumeaux au sein de décors splendides, reconstitués pour l'occasion à la Sucrière à Lyon. Plus d'informations sur https://expo-titanic.com.

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Plus d'informations sur https://jaspire.com. Dans l'instant qui vient, on écoute Ragamuffin Boy de Kozik sur Couleur. Je suis

Musicien multi-instrumentiste profondément influencé par la musique folk, Marty s'est illustré dans différents projets collectifs, notamment Les Croquants et La Varda. Il a intégré le label Irfan. Et pour ce premier album, il nous offre 10 titres tendres, doux, poétiques et réconfortants. On écoute En cercle concentrique avec Simon Mimoun du groupe Debout sur le Zing, et c'est mon coup de cœur sur Radio Couleur.

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0: Hey, hey, hey, salut à tous amis rockeurs et rockeuses, vous êtes bien à l'écoute de Rock à la Casbah, émission numéro 927 qui s'ouvre tout en douceur avec le nouvel album de The Wooden Wolf qui sera notre disque vedette et qui a été amené par l'ami Mingo. Salut à toi.
1: Salut Julien.
0: Et en plus de ce disque vedette, tu es venu avec quoi?
1: Deux artistes du Tennessee.
0: Avec nous également Raphaël, salut.
2: Salut à toutes et à tous, salut Julien, salut Bingo.
0: Et toi?
3: Salut.
2: Et moi je suis venu avec des artistes suisses, des turcs et des suisses. Bon. Et des français, tiens.
0: Autant vous dire qu'on s'approche d'une émission pas loin d'être dans des charentaises, mais nous aurons l'ami Bruno en milieu d'émission qui lui va mettre le son et va mettre de la distorsion dans cette émission, et on en profite pour passer le bonjour à l'ami Jordan. Quant à moi, je suis venu aussi avec des titres un peu folk, mais aussi un petit peu de rock'n'roll avec différents groupes que je vais vous proposer. Mais on va débuter d'abord avec toi, Raphaël.
2: Et oui, on débute, alors on les connaît, ça fait longtemps qu'on les diffuse, Lalalar, ce duo turc qui sort à chaque fois chez Bongo Joe Records, label suisse, label de Genève, vient de sortir un nouveau single digital cette fois-ci. Ça annonce sûrement une tournée d'été, même c'est quasi sûr, puisque ce single est sorti le 30 avril. Voilà, c'est souvent les petits morceaux comme ça qu'on sort fin de printemps pour les concerts de l'été. En tout cas, voilà, c'est toujours dans la même veine électro-turc avec ses sonorités et cette voix un peu rugueuse qu'on retrouve dans La La La.

0: Et les ambiances orientalisantes de La La La ont laissé la place au son velvétien de Penny Arcade qui sort son deuxième album Double Exposure sur le label Tapete Records. Le titre qu'on a écouté, c'est le titre qui ouvre l'album, qui s'appelle Regrets. Alors pour vous dire un petit mot de Penny Arcade, en fait c'est un projet solo de James Ware qui on a déjà diffusé les groupes de ce monsieur. C'est Veronica Falls ou Proper Ornaments, donc on en a déjà passé dans Rock à la Casbah. Et là en fait c'est un projet solo, il s'est accompagné d'une boîte à rythme et il a fait ses compositions assez rapidement, et franchement l'album est assez, il est pas riche de mille instrumentations, il est assez épuré, mais ça marche vraiment très très bien. Et effectivement il y a cette ambiance un peu indolente qu'on peut retrouver dans le Velvet, mais tous les titres ne ressemblent pas à Regret qu'on vient d'écouter.
1: Moi j'ai beaucoup aimé cet album, et c'est vrai que ça m'a fait penser à la fin du Velvet même, hein, c'est-à-dire le quatrième album, la Loaded. Et ouais, c'est quelque chose qui est, on sent que c'est très intimiste en fait comme ambiance. Il aurait pu le faire dans sa cuisine, c'est possible.
0: C'est possible qu'il l'ait fait pas loin de sa cuisine, c'est-à-dire dans sa chambre.
1: Dans sa chambre, effectivement.
0: On va poursuivre avec Zoemba.
1: Zoemba, né en 2000 dans le Tennessee, Zoemba a vécu dans les Appalaches avant de tâter du free jazz en jouant du saxophone à New York dans la galaxie John Zorn.
0: Possiblement. Putain, là, tu fais des trucs qui font peur quand même, parce que Zorn, c'est dur.
1: Ah ouais, c'est dur. Mais tu vas voir, elle s'est un petit peu calmée. Possiblement lasse de cet avant-gardisme, elle a retrouvé son instrument premier qui est la guitare, et elle a fait appel à tout ce qui a pu nourrir la culture musicale de son enfance dans les Appalaches pour livrer bientôt un formidable disque de country folk dépouillé et abrasif. Eyes Full sortira chez Matador le 5 juin. Et sur cet album, l'artiste ose la rencontre entre Adrian Lenker, proximité vocale flagrante jusque dans les trémolos, Hank Williams, Yodel Forever, Lisa Germano et Patti Smith pour la fougue et l'affirmation de soi, les Moldy Peaches, là on est dans la New York anti-folk team, voire les Violent Femmes. Grand disque, on en reparlera bientôt, je vous le proposerai en vedette. On écoute la chanson titre Eyes Full, Zoemba.

0: Ace Fool, merci pour cette découverte,
1: gros,
0: effectivement.
1: Gros plaisir de vous faire découvrir ça, et rendez-vous début juin, et je vous garantis que l'album est bon du début à la fin.
0: Et là maintenant on va observer le grand écart de Raphaël.
2: Voilà, donc après le nouveau groupe de Adrian Lenker, on va pouvoir découvrir Johnny Mafia à nouveau, le groupe de Sens, qui revient juste avec un jingle, mais qui annonce plein de nouveautés pour cette fin d'année. Le single Junior sort sur 3 labels cette fois-ci, Rolling Banana bien sûr en France, mais aussi Pochette Surprise pour l'Allemagne et Luc Music pour la Belgique. Johnny Mafia a invité Frédéric Campo de Frustration dans ce morceau. Vous allez voir, à un moment il y a une petite surprise et vous allez entendre son clavier. Ça casse un petit peu le morceau, c'est plutôt sympa. Allez, on écoute tout de suite Junior de Johnny Mafia.

0: On retrouve Bruno dans cette émission Rock à la Casbah. Salut Bruno.
1: Salut à tous.
0: Alors on va s'énerver un petit peu dans cette émission et ça c'est grâce à toi avec entre autres le Jim Jones All-Star.
1: Oui, ça fait partie des deux grosses sorties de ce printemps. On va commencer avec le Jim Jones, donc avec sa nouvelle formation, le All Stars, qui a déjà fait un album studio et un live. C'est un nouvel album qui s'appelle Cat Fight, qui vient de sortir, produit par Chris Robinson des Black Crowes, qui les a aussi signés sur son label, Silver Arrow. L'album est incroyable. C'est un inventarien, c'est du pur Jim Jones, autant de rock'n'roll que de rhythm and blues, que de, voilà, c'est crade, il y a des cuivres, il y a du clavier, il chante toujours aussi bien. Et voilà, donc c'est vraiment un très très bon album. On va écouter le morceau qui s'appelle Make It Run. On aurait pu en choisir une douzaine d'autres, mais c'est sur celui-là que c'est tombé. Donc on écoute le dernier album de Jim Jones All Stars, qui s'appelle Cat Fight.

0: Et après Jim Jones, on continue en douceur, en finesse, avec Social Distortion.
1: Presque bien Social Distortion, Raph. Et oui, effectivement. Donc c'est la deuxième grosse sortie du printemps. On a passé quand même des palettes et c'est tout à fait mérité. On était un peu méfiant après 15 ou 20 ans de silence. Et en fait, Mike Ness est au top de sa forme. Il a été malade, il a bien récupéré. L'album s'appelle Born to Kill. Ça sort sur Epitaph, il y a eu plein de versions absolument magnifiques, des vinyles de couleur, des slip mats, enfin voilà, c'est l'album, c'est un vrai régal de A à Z. Une cover assez inattendue de Chris Isaak de Wicked Game qui est vraiment très bien, mais on va écouter le morceau du single qui s'appelle Born to Kill comme l'album. Donc c'est Social Distortion, c'est tiré de leur nouveau disque, et on écoute Born to Kill.

0: Youhou!
1: Ouh, ça fait du bien quand ça s'arrête.
0: Social Distortion.
2: Sorti sur Epitaph.
0: Bah oui, d'ailleurs, c'est une bonne nouvelle de savoir que Epitaph est une maison qui existe encore, parce que ça fait vraiment longtemps qu'on n'avait pas parlé de ce label. Vous êtes bien sûr Rock à la Casbah, émission numéro 927, et on va vraiment calmer le jeu, et puisqu'on va retrouver notre disque vedette, et on est tous très heureux que ce soit The Wooden Wolf qui soit à l'honneur.
1: Actuellement, si nos héros de l'indie folk et de l'alternative country d'antan tiennent plus ou moins bien la route, heureusement, leurs œuvres ont influencé la nouvelle garde, et ce jusqu'en France. À l'écoute du disque Indigo Prayers Opus 8, 8e album de The Wooden Wolf, il est évident que ce groupe et son chanteur franco-canadien Alex Kaling se sont abreuvés chez Palace Brothers, Lamp Shop, Jason Molina et ses Songs Oya, 16 Horsepower, Tinder Six, mais aussi auprès des maîtres Leonard Cohen et Tons Van Zandt. Ce nouvel album est tendu et en retenue, orageux, rugueux, poussiéreux et crépusculaire avant tout. On pensera fortement aux premiers albums de Herman Dune, à l'époque où les frangins Ivars jouaient encore ensemble. The Wooden Wolf vient de sortir un excellent disque sur une triplette de labels, Mediapop, 14 Records et Microphone. Indigo Prayers Opus 8 est chaudement recommandé par la maison Casbah. On va écouter deux titres enchaînés, Amok, sous forte perfusion Leonard Cohen, sera suivi de Blackfire entre Nirvana Unplugged et Will Oldham. The Wooden Wolf, notre vedette.

0: Magnifique, The Wooden Wolf et le titre Black Fire. On va changer d'univers, on va même changer de continent puisqu'on va partir en Australie à la découverte du groupe Station Model Violence. C'est leur premier album. Alors ils sont de Melbourne et en fait ils ont sorti ce premier album sur un peu le label underground de Melbourne, c'est Antifade Records, dont on vous parle quand même assez souvent. Il y a quelques groupes comme ça qui reviennent, parmi lesquels RMFC, je me souviens, je vous en avais diffusé un album, mais vous avez certainement oublié. Et il se trouve que c'est un side project de ce groupe-là qui a créé Station Model Violence. Alors, il faut se dire que ce groupe-là, c'est vraiment un groupe de fin de soirée. Et le titre même qu'on va écouter, c'est écrit un peu dans la description de l'album. Il a été écrit en ayant pris des champignons. Donc il y a un petit côté des fois psyché, un petit peu punk. Et évidemment, derrière, il y a un mix made in Australia. Donc d'après vous, c'est qui ?
1: Mickey Young
0: qui est derrière le mix de cet album de Station Model Violence. Je vous propose d'écouter le titre Learn to Hate.

0: un extrait du nouvel album de Kola, Age Sitting. C'était un peu bizarre là, cette batterie. En tout cas, il se fait plaisir à la batterie, effectivement, dans Kola. Le groupe qui nous vient tout droit du Canada, le troisième album, Tim Darcy, derrière Kola, qu'on présente comme l'ancien du groupe House, Ouched. O-U-G-H-T, hein, vous le prononcez comme vous voulez. on est dans du post-punk, art-punk, Kola à découvrir. Je pense qu'on vous en reparlera très prochainement. C'est un vraiment très très bon disque.
1: On le met au frais et puis on sortira plus tard.
2: On va recalmer un petit peu l'ambiance dans cette émission à Rock à la Casbah avec la suite de ta sélection Bingo.
1: Ouais, dans la présentation de la vedette de la semaine, je vous parlais de Lamp Shop, j'en parle régulièrement. En fin d'été sortira chez Merge Records Punching the Clown, le possible 20e album du groupe de Nashville, Tennessee, mené de main de maître par le grand Kurt Wagner. On ne va pas embellir l'histoire, les 3 ou 4 derniers disques de Lamp Shop, le chanteur taquiné du vocodeur sur des productions pseudo-hip-hop, ça servait à rien, c'était vraiment pas une réussite.
0: Mais t'arrives toujours à trouver un titre.
1: Mais oui, j'arrive toujours à trouver un titre. Mais là, on se demandait où était parti l'esprit de country alternatif de leur début, possiblement dans une lutte contre un terrible cancer. Mais voilà qu'en premier extrait du prochain album vient tout bousculer. C'est reparti comme en 94. Kurt Wagner et son groupe livrent un très beau Weekend Lamp Shop.

0: On peut le dire, vous étiez sceptique quand je vous ai proposé Lampshop, mais là je vous vois, vous êtes en train de pleurer.
1: Ça fait un peu une musique cryptique, presque religieuse, avec les chœurs derrière.
0: C'est très proche de ce qu'on va écouter maintenant avec
2: The
0: Wooden
2: Morph. Morceau de Converge, je vais pas le passer tout compte fait, ça sera pas...
1: Bon, on va rester près du feu avec nos artistes intimistes, avec donc notre disque vedette The Wooden Wolf, et on arrive à la fin de cette émission Rock à la Casbah qui a été un peu plus posée que d'habitude, mais des fois ça fait du bien. C'était l'émission numéro 927. Je vous rappelle qu'elle est produite à Valence dans les studios de Radio Méga, et qu'elle est rediffusée sur plein d'autres radios. On passe le bonjour à tout le monde et on se quitte avec le titre Climbing.
0: Et n'oubliez pas de rester sauvage et beau.
1: And don't forget.
2: Stay free.
1: En allemand?
0: Nein.

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0: Bonsoir à tous et bienvenue sur les itinéraires bis de Radio Couleur en ce jeudi 30 octobre 2025. Vous êtes en compagnie de Gérard et de Laurent. Salut Lolo.
1: Eh oui, tout à fait. Bonsoir Gérard. Comment vas-tu ?
0: Moi, ça va bien.
1: Eh ben, c'est parfait.
0: Il fait mauvais, mais bon.
1: Oui, mais on est au chaud, donc tout va bien.
0: Nous sommes sur les routes des itinéraires bis, encore une fois, cette semaine, avec une invitée qui s'appelle Sophie, mais qu'on appelle aussi Mina Sang, qu'on a de suite au téléphone. Salut.
2: Bonsoir
0: Sophie.
2: Bonsoir.
0: On a le droit de le dire, Sophie.
2: Ah, bien sûr.
0: Voilà, tu es ton nom d'artiste Mina Sang, donc on peut te donner une carte de fidélité, hein, parce que peut-être c'est la cinquième interview sur Couleur. Hein. Merci d'être présente à nouveau pour présenter ton nouvel album sorti le 3 octobre, qui s'appelle C'est la fête.
2: Voilà, merci beaucoup pour l'invitation. Bon. Même si c'est la cinquième fois, ça me fait toujours aussi plaisir.
0: Ben, nous de même, on est très heureux parce qu'on sait que c'est un travail de qualité, tu fais du bon boulot, toi toute seule dans ton plateau des 1000 vaches.
2: Absolument.
0: Voilà, dans le premier album, il date du 28 mai 2021, qui s'appelait Dans la nuit.
2: Voilà, qui est sorti dans une période un peu tumultueuse.
0: Voilà, et puis moi ça change pas.
2: Oui, c'est ce que j'allais dire, qui ne fait que perdurer.
0: Voilà. Et puis là, donc, un bel album aussi, un 11 titres également, donc C'est la fête, avec, on retrouve deux, trois titres des singles qui étaient sortis un petit peu auparavant.
2: Voilà.
0: Et voilà, t'as tout remis en boîte.
2: Mm-hmm.
0: Pas la boîte noire, mais voilà. Et puis, on va parler de suite. Alors, c'est des textes, c'est des chansons françaises à texte, qu'on peut dire, justement.
2: Ouais, je pense, ouais.
0: On peut...
2: Oui, cette fois, c'est moi qui ai écrit tous les textes, contrairement au premier album où il y avait quelques poèmes d'auteurs, dont un fameux poème de Bertolt Brecht datant de 1935, mais cette fois, c'est que du 2024, 2025, 2005. C'était un choix. Je me suis dit, cette fois, je parle moi-même. Mais la question, enfin, bien que j'avais déjà parlé dans l'album précédent, mais là, la question, c'était comment parler dans un monde en vrac.
0: Ah. Alors, comment
2: et
0: tu
2: donc, j'ai essayé à travers un disque qui s'appelle C'est la fête, alors qu'on voit et qu'on sent tous que c'est pas la fête.
0: Parce que c'est tout en. Ton écriture, c'est. Pratiquement, c'est tout de la poésie, hein, malgré des thèmes pas évidents à écrire, en fait.
2: Voilà, c'est ça. C'est ce que je fais un peu depuis le début. Mais je pense que c'est un peu ma façon de voir la vie. C'est voir les choses telles qu'elles sont, même quand elles sont négatives, et chercher des issues, quoi. Chercher soit des transformations, soit comment se barrer, hein, parfois, quand tu peux pas transformer. Mais voir la réalité, quoi. Et pas m'échapper. Donc, la seule chose, peut-être, dans ma musique qui permet de s'échapper, c'est qu'une fois qu'on voit, bah, la question, c'est comment vivre ici et maintenant. Et c'est là que tu peux un peu créer des formes d'ailleurs, voilà, qui te correspondent, quoi. Et ma musique, c'est un peu ça. J'y mets des choses, peut-être assez, comment dire, tranchantes dans ce qu'elles révèlent de mon rapport au monde, mais aussi de la joie, voilà, de la danse, parce que voilà, pour ceux qui ne connaissent pas, c'est quand même de la chanson française pop électro.
0: Et là, la musique compense l'écriture, en fait.
2: Ouais, c'est ça, on peut dire ça, bien que quand même il y a parfois les chansons finissent bien quand même, on peut dire. Donc mais oui, je suis d'accord, la musique est finalement assez elle vient contrebalancer effectivement le texte qui parfois est un peu si on écoute bien, parce qu'on peut très bien écouter des chansons sans chercher à écouter les paroles de cette manière-là. Au final, moi, les retours que j'ai, c'est voilà, que ça donne de l'énergie, c'est assez joyeux, même s'il y a des pointes de mélancolie par endroit.
0: Là, je pense, je vois, non, là, on va en parler. C'est le deuxième titre de l'album, et c'était un single qui est.
2: Voilà.
0: C'est un des premiers qui est sorti avant la sortie de l'album. Donc tu peux, c'est le haut niveau, c'est un peu, c'est un nom général, hein, qui s'adresse à tous. C'est le sur, oui, le refus de suivre, hein, une voie qui ne te convient pas. Et
2: voilà, c'est ça. Mais c'est, en fait, c'est un nom un peu un multinom, quoi. Je suis partie d'expériences personnelles, ou simplement si on réfléchit à

0: conflit. Alors c'est ça, mais l'erreur, c'est de penser que même quand il y a refus, il n'y a pas nécessairement conflit, il y a une rencontre, voilà, qui se fait ou qui se fait pas. Mais en tout cas, ma chanson, c'est voilà, elle part de d'expériences singulières dans la vie, de petites expériences de tous les jours, à un nom qui peut être énorme dans des situations historiques entre guillemets, où il s'agit de refuser des choses parce que sinon on va contre la vie, quoi, sa propre vie. Et c'est voilà, c'est toute la question de où est-ce qu'on trouve les ressources pour réussir à refuser quand c'est notre âme qui est en jeu. Alors je vais un peu loin, mais honnêtement, je pense qu'il y a des situations où on en est là. Et moi, j'ai voilà, petit à petit, moi j'ai appris à dire non. Et il me faut toujours beaucoup de courage pour dire non, mais je le cherche et je le trouve parce que je sais que c'est important. Et donc cette chanson, en fait, j'y ai mis de l'énergie, donc musicale, dansante. C'est, voilà, c'est une chanson assez tonique et du courage, quoi, et un peu une pointe d'humour. Où évidemment ça peut se transformer en un non, un peu léger, parce qu'on a besoin de légèreté aussi quand on regarde en face toutes ces situations qui parfois sont vraiment très difficiles à vivre. Et voilà, et versus la lâcheté où parfois on se dit je vais rien dire, je vais me taire et on verra bien. Et on sait tous que quand on se dit ça, parfois on le regrette. Voilà.
1: Oui, puis tout le monde est concerné parce que ça peut être dans le milieu familial, au milieu professionnel. Oui.
0: Voilà, n'importe où il peut y avoir même un chantage d'exclusion. C'est-à-dire que si on te dit non, mais si tu fais pas ça, tu seras plus partie de la famille, du groupe. Alors ça peut être une exclusion symbolique, hein. Les gens ne sont pas aussi, cash. Mais on a au fond de soi, on déteste être exclu, moi la première. Mais parfois, on prend le risque parce que c'est plus important de ne pas accepter des choses qui sont inacceptables pour soi-même, voilà. C'était un peu ça, donc voilà. Comme tu as dit, c'est le single qui est sorti juste avant l'album, avec un clip où on s'est amusé dans la petite ville où je suis, dans le Limousin, donc à Émiquet, à une bande de filles et de mecs à dire non, et c'était rigolo. Ouais.
1: Mais là, tu parlais de choses qui sont loin en arrière, ça. C'est pour ça que tu es parti de la Belgique, non ? Tu as quitté la Belgique ?
0: Notamment, moi, je suis partie de chez moi très, très jeune parce que, justement, oui, j'ai tout fait de cette espèce de silence, en fait, qui m'était imposé. Parce que c'est ça, en fait, ne pas pouvoir dire non, souvent, c'est se taire. Ou c'est, en tout cas, dire des choses qui ne correspondent à rien. Et je suis partie aussi parce que, voilà, j'avais besoin d'air. Et puis, j'ai rencontré la France et des Français. J'ai tout de suite aimé parce que, voilà, c'est plus grand, il y a plein de trucs complètement différents. Mais oui, c'est un peu... Il y a quelques petites touches dans la chanson qui sont de l'époque belgique, effectivement.
1: Et chaque mot est pesé, hein, une écriture forcément soignée, ça on a l'habitude chez toi. Mais j'ai remarqué que tu n'as pas utilisé le mot consentement.
0: Oui, non. Tu vois, moi je m'inscris un peu comme en creux du consentement, parce que en fait personnellement cette question du consentement que je trouve très importante, si on la conçoit comme accepter pour en fait qu'on puisse s'approcher, qu'on puisse nous inviter, etc., et qu'on a besoin que la personne accepte, qu'elle consente. Mais tu veux, chez moi c'est consentir à dans mon vocabulaire, parce qu'on a tous un peu une histoire de comment on apprend à parler, ce qu'on a lu, ce qu'on a entendu, les conversations qu'on a eues, etc. Et consentir, moi je le prenais toujours comme un truc bon, allez, il a finalement consenti à. Et à observer comment la vie se passe, à un moment, je trouve que la question de la manipulation, de l'influence, faire en sorte que moi je consente à, je me disais, mais moi c'est pas ça. C'est pas ça ma question. Avant la question du consentement, moi, j'ai dû apprendre à dire non. Et donc, j'en étais même arrivée à me dire, c'est parce que je suis capable de dire non, de prendre mon courage à deux mains, même si j'ai le cœur qui palpite parce que j'ai un peu peur que la personne... de fait, on peut toujours fâcher des gens parce qu'on décline une invitation. Et pour autant, on peut décliner une invitation. Rien ne dit qu'on soit forcé pour être gentil, pour ne pas blesser la personne qui voulait telle ou telle chose.

0: Et je me disais, là, bah voilà, avant de dire oui, moi j'ai dû apprendre à dire non, et j'avais envie de mettre ça dans ma chanson, quoi. D'accord. Et je ne dis pas du tout que c'est, voilà, que c'est un parcours qui correspond à tout le monde, mais le mien, il est celui-là. Et donc c'était très important, la question du non, qui, je trouve, nous permet de nous détacher finalement pour mieux décider avec qui on se lie, avec qui on a envie de dire oui, quoi. Voilà.
1: Sur les réseaux sociaux, tu as mis en avant un document sur le refus, hein, écrit par Maurice Blanchot en 1958.
0: C'est ça. Alors ça, c'est une petite anecdote qui est très drôle. C'est que au moment où je faisais le clip avec un jeune réalisateur de ma ville, on s'est dit, à un moment dans le clip, ce serait intéressant quand même d'avoir un livre, un titre, quelque chose, un titre de poème, de livre, mais qui soit, qui résonne avec la chanson. Et je dis à quelqu'un comme ça, hein, spontanément à côté de moi, qui lit beaucoup, qui écrit, ah tiens, t'as pas une idée, quoi, d'un truc qui serait vachement bien. Là, moi, j'ai pas comme ça d'idée. Il me dit, ah ben, je suis en train de lire ça. Et il me lit les cinq lignes. Et je suis, ah ben, c'est exactement ça. Donc c'était très drôle. Et ensuite j'avais la revue chez moi, et ça c'est pareil, c'est de l'ordre un peu du miracle. Je me suis dit, mais c'est un délire, j'ai cette revue depuis super longtemps et je n'ai jamais compris ce qu'elle faisait chez moi. On me l'avait offerte, et en gros j'ai retrouvé le texte de Maurice Blanchot, donc de 1958, et on s'est amusé à mettre voilà un petit moment dans le type, et en effet j'ai mis l'extrait en description de mes vidéos et de mes posts, parce que je trouvais que voilà, lui il arrive à dire justement le refus, donc le non, parfois ben, il est, enfin au départ il peut être vraiment dans la solitude, on est seul à dire non, et les gens qui sont dans le refus ne savent pas qu'ils sont ensemble, en fait on n'est pas encore ensemble, mais il y a bien un moment où on va se rencontrer, parce que entre gens, entre guillemets, voilà, qui voyons un peu la possibilité du refus, là où d'autres, peut-être, ne la voient pas encore. Et je, ouais. Enfin, voilà, je trouvais que c'était drôle.
1: Voilà, on parlait de ce titre Non, Non, Non, qu'on va écouter par la suite, mais tu as tourné un clip également pour ce titre, avec, dans ton village, ta ville, avec des figurants, des locaux.
0: Ouais, c'est ça.
1: Et des femmes et des hommes, hein.
0: Ouais, c'est ça.
1: Tu peux nous expliquer un peu comment c'est...
0: Donc, ben justement, quand on a réfléchi, donc c'est un jeune réalisateur de ma ville qui a pensé ce clip. On a discuté ensemble, etc. Mais il y a eu donc effectivement une partie où c'est avec des figurants et on descend une rue à pic, parce que c'est une petite ville un peu type moyenâgeuse, très belle. Il y a une rue qui descend vraiment à pic, et on sait, on était 15-20 à descendre la rue de manière ultra déterminée, mais surtout très joyeuse,
1: oui.
0: Avec ce jeune réalisateur qui, en fait, nous filmait à reculons. Et vu que c'est un acrobate aussi dans la vie, hein, il fait du BMX, mais de manière pro, etc. Et il a réussi, en fait, en 3 ou 4 prises, à aller aussi vite que nous, sans aucun dispositif pour tenir sa caméra, et c'était nickel, c'était incroyable. Mais donc on a beaucoup rigolé, parce que cette chanson, voilà, dans la ville, les gens l'avaient écoutée avant, je les avais invités à faire cette espèce de moment un peu furtif où on jouait un non déterminé, mais ensemble et joyeux, et on s'est vraiment bien amusé, quoi.
1: Ouais, c'est une belle expérience, alors, avec les gens du coin là-bas.
0: Ouais, voilà.
1: Bon. J'aurais qu'on passe sur d'autres titres. Moi, il y a un titre que j'aime bien, c'est Star.
0: Ouais.
1: Notamment pour
0: le dernier.
1: Ouais, le dernier titre, notamment pour ta performance vocale. Je trouve que ta voix, elle était, par rapport aux autres titres, c'était vraiment grandiose.
0: Voilà, non. Et là j'ai cherché justement à... Donc moi j'ai fait quand même du chant lyrique, j'en ai fait 3 ans.
1: Ah, voilà.
0: J'ai décidé d'arrêter, voilà, pour mes raisons. Mais là, donc c'est pas du tout lyrique, mais il y a des espèces d'envolées, notamment le sujet, voilà quoi, c'est vers les étoiles. Moi l'idée c'est, si on est en vie sur cette terre, si on est né, c'est que de toute façon chacun peut briller, alors à sa manière. Mais c'est évident que l'idée comme quoi les autres nous font de l'ombre et qu'il n'y a qu'une quantité de lumière, d'amour ou de succès ou d'amitié, peu importe les belles choses qu'on cherche tous dans la vie, il n'y aurait qu'une quantité donnée, mais il n'y en a pas assez, donc il faut essayer de détruire les autres pour avoir sa part. Moi, je pense que c'est vraiment une erreur. Et au contraire, je pense que quand on trouve, en fait, et ça va avec le refus, hein, c'est-à-dire quand on trouve à quoi on tient dans la vie, mais ça peut être des choses infimes, hein, c'est pas du grandiose, hein. Mais je pense qu'il y a cette espèce d'endroit comme ça où on devient une espèce de star presque malgré soi, quoi. Rien que d'être là où on est censé être, j'observe moi des gens qui brillent comme ça et les gens se réjouissent pour eux, et moi c'est ce que j'aime dans la vie, donc j'ai fait cette chanson. Et pour revenir à ta question sur la voix et la performance, j'ai fait exprès donc de faire une chanson très minimaliste où il y a, comme tu as vu, un piano et parfois doublé d'un synthé, où on a mis la voix vraiment très en avant,
1: oui.
0: Comme une espèce de berceuse un peu qui vient clore l'album sur ce que je pense de la vie, quoi. Allez, qu'on peut tous briller.
1: Voilà, être une star, même s'il est tard, et être une star dans le noir, c'est l'oxymore.
0: Voilà,
1: ça.
0: C'est ça.
1: Un oxymore.
0: Et partir justement de son enfance, je commence comme ça, c'est plonge dans la nuit de ton enfance, derrière les bruits de la violence, retrouve tes rêves, reprends le fil. C'est-à-dire que moi, je pense que, essayer comme ça un peu de se délester de tous les empêchements qui viennent des souffrances qu'on a plus ou moins tous vécu dans l'enfance. Parce que l'enfance, on décrit l'enfance comme un monde joli, les uns, mais non, en fait, on en bave à peu près tous et en fait, on n'oublie pas. Mais comment on fait pour finalement retraverser ses souffrances pour justement reprendre sa propre vitalité, parce que je pense qu'on ne la perd jamais, même dans les drames on peut retrouver, on n'est pas obligé de rester une victime toute sa vie, c'est un peu ça. Et moi dans cette chanson j'avais envie de dire moi je pense qu'à partir du moment où on est là moi je pense pas qu'il y ait des je pense que on peut tous briller et chercher son chemin, et c'était Et la performance, j'avoue, quand je la chante, ça me fait hyper plaisir de chanter cette chanson, justement, pour la mélodie, effectivement, qui part un peu dans les aigus, etc.
1: Ouais, c'est formidable, ouais. Mon amour, c'est une histoire...
0: Alors, mon amour, c'est encore une autre histoire.
1: Une histoire autour d'une rupture amoureuse, non ?
0: Ou alors, c'est... moi, je le voyais un peu comme... pourquoi ça pourrait être une rupture ? C'est comment, finalement, le quotidien, la longueur d'une relation, les habitudes, etc., peuvent peut-être nous faire penser qu'on s'éloigne. Et là, je me suis amusée à écrire une chanson qui donne un peu la pêche pour les anciens liens d'amitié ou d'amour. Parce que mon amour, c'était un peu « Retombons amoureux, mon amour, chaque jour, pour toujours, si tu veux ». C'est un peu comment on fait... chaque jour pour voir la personne et se dire pourquoi on est avec elle, pourquoi on l'aime, etc. Un peu envers et contre le quotidien et les choses qui se raplatissent jour après jour. Et donc j'ai fait un peu un truc où dans le refrain je dis on respire libre et on déjoue le destin, main dans la main on déjoue le destin, on n'a peur de rien, dans le sens où on peut retrouver un peu les débuts d'une relation. Et c'est cette énergie-là qui peut un peu éclairer chaque jour l'amour qu'on a pour la personne. Voilà. Et c'était un truc vraiment pour... je me disais, j'ai envie de faire une chanson d'amour, mais pas une chanson sur la première rencontre. Voilà.
1: Ouais.
0: Mais c'est un peu comment tu fais pour que ça dure, mais que ça semble être toujours nouveau.
1: Voilà. Alors, on va faire la fête maintenant. C'est la fête.
0: Tu
1: as écrit je rêvais d'une autre vie, mais Jean-Louis Aubert disait qu'il rêvait d'un autre monde.
0: Ouais.
1: Donc c'est un peu le même.
0: Oui, ça pourrait être tout à fait la même chose. Là, honnêtement, cette chanson, pour refaire un peu l'histoire de la composition du titre, c'était, c'est la dernière que j'ai écrite de l'album, donc j'avais tout mon album. Et je me disais, mais c'est pas possible, ça va encore durer longtemps, ce monde qui... Enfin, voilà, comme je disais au début, quoi, hein, le monde est en vrac, c'est pas juste la France, c'est mondial. Ça dure. Il y a une injonction à ne pas pouvoir vivre, on se sent coupable alors que c'est la fin du monde. Il ne s'agirait pas d'être égoïste, de se dire on s'en fout, hein, mais en même temps tout continue. Enfin, c'est très bizarre comme ambiance. Et à ce moment-là, je me dis, ah tiens, je vais m'imaginer, mais simplement, ce serait quoi, c'est la fête, de manière pas grandiose justement, des petites choses de la vie. Et donc, pour finir l'histoire, c'est que je cherchais mes accords. Donc moi, j'ai le piano que j'avais quand j'étais petite, mon piano de Belgique, je l'ai ramené. Et donc, il est dans la pièce de vie, hein, où il y a des enfants, notamment, qui passent. Et là, il y avait mon fils et une copine, des petits, quoi, qui dansaient un peu, qui commençaient un peu à danser sur ma chanson. Et ensuite, mon fils disait, mais plus vite, là, c'est beaucoup trop lent. Et donc, petit à petit, moi, je cherchais mes accords. Et ça s'est transformé comme ça, un truc un peu mélancolique, mais beaucoup plus festif grâce à un petit garçon de 6 ans. Parce qu'on sait, vraiment, c'était très drôle. Et à la fin, il faisait des farandoles, il se roulait par terre pendant que je faisais cette chanson. Mais on ne peut pas le soupçonner en l'écoutant. Parce qu'ensuite, donc, je l'ai arrangé chez moi, mais je l'ai réarrangé avec quelqu'un que j'ai rencontré au moment justement où j'avais fini mes arrangements, qui vit aussi dans le Limousin et qui est un des musiciens de Mademoiselle K. Il y a un studio, en fait, pas très loin de chez moi. Et on a travaillé ensemble sur cette chanson et sur Non, Non, Non, c'est Pierre-Antoine Combard. Donc, c'est une belle rencontre musicale. Et cette fois, donc, j'ai travaillé deux titres de mon album quand même avec quelqu'un où, voilà, il s'est mis à la réal. Et en gros, on a repris mon travail, j'ai rejoué certains instruments, on a gardé certains arrangements, on en a rajouté, on en a enlevé, et ça a donné ça au final. Donc cette chanson, c'est un peu voilà, je l'ai mise au milieu de l'album, c'est le titre de l'album aussi, parce que c'est pas la fête, et en même temps, ben, comment on peut faire pour qu'il y ait des petites fêtes par moment et par endroit, et voilà.
1: Mais c'est un bon titre pour l'album, hein, je pense, c'est bien.
0: Ouais,
1: t'as bien fait. Tu pourrais nous présenter Sid Bégeau, s'il te plaît.
0: Alors, bah, Sid Bégeau, c'est un très jeune garçon de 15 ans.
1: Il n'y a que des jeunes par chez vous.
0: Bah, voilà, ça s'est fait comme ça. Donc, lui, il a commencé à faire de la... Bon, il jouait du piano, il a commencé à faire de la prod sur ordi, avec son clavier, nanan. Il m'avait fait écouter... une production, une bande, je lui ai dit, ah, mais est-ce que je pourrais l'utiliser pour une chanson? Il m'a dit, mais oui, bien sûr. Et ça s'est fait comme ça, très spontanément. Donc, j'avais la bande de tous ces sons, d'environ 3 minutes. Et moi, j'ai ensuite fait les paroles et la mélodie que j'ai placée dessus, quoi.
1: D'accord.
0: Et donc, voilà, ça a donné une autre collaboration.
1: C'est sur le titre des extraterrestres.
0: Voilà, c'est la plus bizarre, il paraît, les chansons.
1: Oui, la dernière phrase, je l'avais notée, il y a des choses qu'on ne peut apprendre ensemble.
0: Voilà, c'est ce que je pense. Il y a des... En fait, c'est à double ou triple sens, cette phrase. C'est-à-dire que, je ne sais pas, c'est même dans ce qui est apprentissage, on peut nous apprendre des choses, on peut apprendre à les refaire, tous les gestes, toutes les techniques, il faut quand même de l'expérience pour y arriver. Mais on peut quand même nous transmettre la sagesse, on peut nous transmettre des textes, des mots, des récits d'expérience, mais personnellement, je sais que j'ai dû faire des erreurs pour acquérir une certaine sagesse à certains endroits de mon existence. Et donc, c'est déjà dans ce sens-là. C'est-à-dire que, c'est seulement à vivre vraiment qu'on apprend. Et donc, il y a des choses qu'on peut pas apprendre ensemble, dans le sens où même si quelqu'un me dit « Non, non, ne fais pas ça, parce que tu vas te tromper », ça ne marche pas, c'est pas aussi simple que ça, je trouve. Et parfois, on nous dit « Si, vas-y », et en fait, on se rend compte que finalement, c'était pas une bonne idée. Et aussi, il y a l'aspect entre enfants et adultes, où moi, j'ai fait un monde très enfantin dans cette chanson, où je me suis souvenue de mon enfance. Et comment je percevais les adultes, et donc je me suis amusée à m'imaginer que les adultes, c'était des extraterrestres, soit des baleines, des requins, une autre espèce. Et en gros, c'est dans ce sens-là que l'enfance, si ça s'était bien passé, totalement bien passé. C'était quoi? C'était être là, s'amuser, raconter tout ce qu'on fait de chouette avec ses amis, la nature, tous les jeux, c'est jouer, c'est l'insouciance, l'enfance dans le bon sens du terme. Et donc, je me suis amusée à mettre un peu à distance le monde adulte qui, lui, veut toujours soit nous dévorer, soit nous ramener vers quelque chose qui n'est pas l'enfance. Donc voilà, c'est dans ces deux sens-là que j'ai fait cette, enfin, que j'ai mis cette phrase.
1: Oui, justement, j'ai lu que tu disais que tu t'amusais bien, tu n'avais pas d'attaché de presse, donc pas d'article, pas d'article de presse, mais tu avais ton public à toi.
0: Voilà, moi, en tout cas pour l'instant, là, non, c'était un choix, hein, j'ai réfléchi, à, j'avoue, je ne peux pas expliquer... C'est plus intuitif qu'autre chose. Je me suis dit, je vais pas mettre mon énergie dans ce fonctionnement attaché de presse, articles, reconnaissance dans le monde de la presse. Je me suis dit que j'avais plus envie de travailler le rapport à mon public actuel et à rencontrer finalement un autre, enfin, ou à rencontrer d'autres gens qui, bah, et donner la possibilité à d'autres gens de me découvrir. Et donc c'est pour ça que je m'amuse bien dans le sens où je fais pas mal de trucs, ça ne se voit pas encore parce que je travaille un peu à ma communication, à mes contenus, etc. Et c'est une nouveauté pour moi parce qu'avant, je me disais voilà, j'ai produit, j'ai un disque. Ensuite, l'attaché de presse, bah, il fait la promo auprès des radios, des médias, etc. Mais au final, les gens là-dedans, moi, je me dis non, moi, ce que je cherche, c'est vraiment le contact avec le public. C'est pas juste des articles, tu vois ce que je veux dire. Et donc voilà, mais là je travaille donc avec un Belge qui lui va aussi m'aider dans cette démarche et à travers les radios associatives notamment dans un premier temps parce que c'est par là aussi que ça passe et ensuite les radios en général et on va voir ce que ça donne et puis évidemment tous les réseaux sociaux parce qu'on ne peut pas y échapper. Donc moi j'étais pour mon premier album j'étais très spontanée, je publiais de temps en temps quand ça me chantait. Et là, je pense qu'il y a à réfléchir à comment on peut transmettre finalement chanson par chanson un univers et ça se travaille aussi. Donc moi, je me mets un peu à comment est-ce que je vais parler aux gens de mes chansons petit à petit à travers les moyens qu'on a à disposition, notamment les réseaux, quoi. Et puis les concerts, évidemment, où là, c'est aussi une autre question qui est très intéressante et c'est très agréable puisque là voilà mais donc j'en suis là quoi. D'accord. C'est pour ça que j'ai effectivement ma dernière publication c'est je m'amuse, je n'ai pas d'attaché de presse ni d'article de presse mais j'ai vous êtes là.
1: Et tu as envie de réaliser ton rêve d'enfant, un rêve secret que tu pensais impossible, car personne ne t'aidait ni t'encourageait.
0: Ah ouais, alors ça j'avais un peu raconté mon histoire effectivement à un endroit, je l'avais jamais fait. Et c'était incroyable parce que j'adorais la musique, je faisais du piano, je chantais tout le temps et la vie a fait que j'étais très très seule. Et donc un jour je me suis dit qu'est-ce que je voulais faire et qu'est-ce que je veux faire depuis toujours? Ben c'est chanter, composer. Et c'est pas dans le sens être une être une chanteuse qui passe à la télé, c'est vraiment aussi écrire mes textes, j'ai des choses à dire, j'adore chercher les mélodies, les accords, c'est vraiment dans ce sens-là quoi, créer mes chansons et évidemment les chanter par ailleurs, mais donc quand je me suis souvenue de ce rêve parce que je l'avais mis un peu de côté hein, entre-temps j'avais passer mon permis poids lourd, je tirais les cartes du tarot de Marseille, je faisais de la sculpture, enfin j'ai fait, parce que j'aime bien pour le coup apprendre, donc je faisais plein de choses. Mais le jour où je me suis dit mais composer, faire mes chansons, mes textes, mes trucs, et pas juste des reprises à l'accordéon, au piano, ou etc., je m'y suis mise, et donc voilà, ça a donné tout ça, là j'en suis au deuxième album. Comme j'ai mis dans ma chanson, hein, star, j'ai retrouvé mes rêves, je tiens le fil, et depuis je ne le lâche pas, c'est pas après pas, c'est pas spécialement facile, mais le fait de tenir quelque chose qui nous rend joyeux, qui nous rend généreux finalement, parce que quand quelque chose nous plaît, on est capable d'en donner un peu aux autres. Bah, c'est ça qui fait que je tiens, quoi. Alors qu'on peut pas dire que le monde soit dans le meilleur état. Hein. Même, je veux dire, dans l'industrie musicale, c'est pas évident non plus. Mais pour autant, c'est la passion qui me tient.
1: Puisque tu parles de l'industrie, comment on peut se procurer ton album ?
0: Alors là, j'ai la chance d'avoir un super distributeur de Saint-Étienne. Ah. C'est Inouï Distribution. Ils l'ont référencé partout. Sur Fnac, Cultura, partout sur Internet. Je l'ai aussi sur mon site minasang.be. Et en fait, vraiment, il y a plusieurs Bandcamp aussi, il y a plusieurs endroits où on peut le trouver très très facilement en commande.
1: Ok, ben écoute, en tout cas, bel album. Donc, on a fait un peu le tour de C'est la fête, il y a 11 titres. C'est tout bien écrit, c'est de la belle musique, une belle voix, mais il faut y aller, messieurs, dames.
0: Et n'hésitez pas à m'envoyer des messages, parce que moi j'adore répondre aux messages. Si vous écoutez, que ça vous fait plaisir d'avoir découvert, ça c'est un truc que je trouve vraiment intéressant aujourd'hui, justement, de pouvoir communiquer.
1: Merci à toi, Minasang. Et puis on va continuer en musique parce que faut que nos auditeurs, auditrices
0: j'ai
1: puissent.
0: J'ai parlé beaucoup là.
1: Oui, voilà, mais bon, des fois, c'est bien de parler. Ça explique des choses aussi parce que quand on voit les contenus de les titres, enfin l'écriture derrière, les textes, à quoi ça correspond, bah, c'est mieux de l'expliquer comme ça. Et,
0: oui, bien sûr.
1: Puis on est là.
0: Et là,
1: pour...
0: qu'est-ce qu'on va écouter?
1: Eh ben, rien du tout, là. Non, Star, j'avais dit. Ah non, pardon, non, parce que non, on devait le passer en premier, mais du coup, comme on t'a vu tout de suite, non, et puis après, Star.
0: Ah, génial.
1: Voilà, et puis après, si on a le temps, c'est la fête. Voilà, comme ça.
0: Eh ben alors, moi, je vous dis au revoir.
1: Au revoir, merci beaucoup, à bientôt.
0: Merci beaucoup aussi, bonne écoute.

0: Voilà, c'était le dernier titre que l'on a écouté de l'album, extrait de l'album C'est la fête de Mina Sang. On va poursuivre avec un interview du groupe Meule qui était suite à un concert aux abattoirs le 26 septembre. C'était un interview réalisé par William Guillem.
1: Et voici l'entretien présenté par William Guillem.
2: En prestation dernièrement à la SMAC Les Abattoirs, Meule est un groupe de musique avec une patte particulière. Et aujourd'hui, nous sommes avec eux, Marine, Doris et Valentin. Bonjour, alors comment et depuis quand est-ce que vous jouez ensemble ?
3: Le groupe Meule existe depuis fin 2019 et a commencé à jouer fin 2020. Donc c'est un trio de batteries qui joue sur la même grosse caisse synthé modulaire. On fait de la trans-rock électronique, crowd-rock. Et là, voilà, on va sortir notre premier album. Enfin, il est sorti d'ailleurs. On va défendre notre premier album plutôt.
2: Alors, comment est-ce que vous êtes rencontrés et vous avez réussi à monter ce projet ?
3: Eh bien, on s'est rencontrés à Tours parce qu'on habite tous et toutes dans cette ville. Et on a eu l'envie de créer de nouvelles choses. Donc, on a fait des labos musicaux, on a fait de la recherche sonore. Et autour de cette recherche, on a fait un premier EP, un premier disque. Et vu que ce disque a plu aux gens autour de nous, on a été amené à jouer sur scène et à faire des concerts. Et de fil en aiguille, on est passé par les Inuits du Printemps de Bourges, le Festival des Transmusicales. Voilà, on a fait plein de concerts et du coup on a eu envie de continuer ce travail de recherche et puis, d'un côté et puis de l'autre côté de travail scénique.
2: On va se concentrer un peu plus sur votre musique. Pourquoi avoir ajouté deux batteries ? C'est assez exceptionnel.
4: Et oui, en fait on a des influences qui s'appellent King Gizzard and the Lizard Wizard ou d'autres groupes comme King Crimson et d'autres qui ont en fait deux batteries, voire trois je crois dans King Crimson. Et en fait on aimait bien l'effet que ça provoque, c'est-à-dire une espèce de vélocité qui est augmentée du fait d'être deux et aussi de pouvoir proposer des polyrythmies parce qu'on on est à quatre mains quoi, plus à deux mains sur les batteries. Donc c'était un peu cette idée là et ça permet aussi de développer on va dire des connexions parce qu'en fait on partage la grosse caisse. C'est-à-dire qu'on, de chaque côté de la grosse caisse, il y a des pots de frappe, là où normalement il n'y en a qu'une. Et ça nous permet de recevoir la vibration de l'autre quand il joue et de proposer de jouer en conséquence.
2: Et d'un point de vue technique, est-ce que c'est compliqué à jouer sur scène ensemble avec deux batteries ou alors on arrive facilement à s'adapter au final ?
5: C'est assez différent. De quand on est tout seul, parce que la batterie dans un groupe ça a une fonction assez particulière de porter quelque chose et là on le porte à deux, mais c'est plutôt plaisant et comme on est face à face c'est une belle symbiose et du coup c'est très chouette, ça oblige à réfléchir à la place de la batterie, à sa fonction, à comment on s'accompagne et comment on accompagne la musique. C'est assez facile finalement.
2: Vous en avez parlé juste avant, j'aimerais connaître toutes vos inspirations quand vous créez un morceau en particulier. Est-ce que vous avez des inspirations, des personnes à qui vous pensez, à des peut-être même des sonorités particulières ?
3: En fait, les inspirations, elles varient beaucoup en fonction du temps. Par exemple, au moment où on a commencé, on était effectivement plus dans des groupes comme King Gizzard, des groupes plutôt psyché, garage ou krautrock. On a eu une phase où on s'est mis à écouter plutôt de la musique électronique techno, donc on avait un peu cette recherche de la musique répétitive un peu plus dansante. Et là, finalement, sur le dernier album, on a quelque chose de plus groovy, de plus dansant. Donc en fait, chaque morceau est vraiment différent sur cet album. Il y a des morceaux plutôt chansons, des morceaux plutôt électroniques, d'autres plutôt rock. On ne veut pas vraiment se cantonner à un style et on a envie de continuer à pouvoir jouer plein de choses en même temps.
2: En parlant de tout cela, justement, que les musiques ne se ressemblent pas, que vous ne vous mettez pas dans des cases, quelle est votre recette pour créer un morceau ? Est-ce que vous écrivez la musique ? Est-ce que vous la composez tout d'abord sur un ordinateur, par exemple ? Quelle est votre technique, votre recette ?
4: En fait, il y a différents processus. Il y a des fois où c'est par ordinateur, effectivement, notamment le dernier album, où on a, en fait, passer du temps dans des endroits à maqueter des idées, et dès qu'il y avait une idée qui nous plaisait, hop, on passait un peu plus de temps là-dessus, donc sous forme de riff ou de pattern. Et après, on faisait c'est-à-dire toute la partie production sur ordinateur, et ensuite l'amener en répétition pour savoir voilà, comment on joue en live et tout ça. Il y a des fois, c'est de la jam, c'est-à-dire qu'on vraiment on est en répète et puis on joue, on improvise, et là pareil, dès qu'on voit qu'il y a une idée, on la cible et on travaille là-dessus. Et il y a des fois où c'est une personne qui amène un morceau, qui l'a enregistré chez lui, via ordinateur aussi, et ensuite on le mollifie, comme on dit, c'est-à-dire qu'on y amène tout le côté de batterie, des modulaires, et on essaye de l'arranger en commun. Donc ça dépend vraiment des moments, quoi.
2: Et est-ce que, donc vous êtes un trio, est-ce qu'il y en a qui sont un petit peu plus créatifs que d'autres ?
3: Je crois pas. En fait, on a tous et toutes des façons d'appréhender la musique qui est différente. C'est l'intérêt d'un projet musical, c'est de pouvoir se compléter. Et je pense qu'on a cette chance dans Meule d'avoir soit des influences, soit des parcours différents. Et du coup, justement, en fonction des morceaux, ça va tirer plus vers l'une ou plus vers l'autre, ça dépend. Et des fois, il y a vraiment un truc où on est alignés tous les trois. Mais non, je pense pas. Je pense qu'on apporte tous et toutes hein, quelque chose de particulier dans le projet. Et donc, du coup, là, on est trois, mais il y a une quatrième personne qui est donc Pierre Dean, qui est ingénieur du son avec nous en live, mais qui compose également les morceaux avec nous. Donc, en fait, ça ramène encore une autre couleur au groupe.
4: Et on a de la chance que je crois qu'on est une génération à avoir eu tous et toutes assez vite un ordinateur portable. Enfin, en tout cas, d'avoir eu l'accès à ça. Et de pouvoir appréhender tout ce qui est l'enregistrement, les séquenceurs, un peu de musique électronique assez vite, même dès l'adolescence. Et du coup, c'est vrai que ça c'est hyper chouette, contrairement à nos aînés qui devaient faire la démarche d'aller dans un studio qui coûtait très cher, tout ça. Nous, c'est vrai qu'on a tous grandi un peu avec le home studio, quoi. Et ça, c'est vrai que c'est chouette. Donc ça se retrouve vachement dans la possibilité de tous pouvoir composer dans le groupe.
2: Chacun apporte sa pierre à l'édifice. J'aimerais qu'on parle encore de votre album. Le nom, c'est Dard. Mais déjà, pourquoi ce nom ? Pourquoi avoir choisi le nom Dard ?
3: Alors, parce que c'était très compliqué de trouver un nom, déjà. Personnellement, c'est que moi, ça me fait écho à un groupe que j'aime beaucoup qui s'appelle Gorillaz. Donc, je pense qu'il y a un petit hommage là-dedans, qui est un groupe qui nous plaît à tous et tous et qui a aussi cette chose de faire des morceaux très différents et ça nous parle beaucoup.
4: Et d'avoir aussi un en fait, ce qui est pas mal Gorillaz, c'est qu'il y a une histoire de featuring avec un univers visuel très très fort. Et nous, c'est vrai, si vous venez nous voir à des concerts, on propose des vinyles avec des visuels aussi très forts qui viennent un peu habiller notre musique. Avec Valentin, on a pas mal grandi avec tout ce qui est space opéra, tout ça, et notamment des dessinateurs, ouais, qui amenaient en fait cette patte. Et Gorillaz, Dard est un peu un hommage à Gorillaz qui propose cet alliage de double univers. Illustration et aussi musique.
2: Encore une fois, un petit clin d'œil à vos inspirations. Et donc cet album, vous allez le défendre sur scène avec une tournée, on peut le dire, internationale. Ça aussi, c'est plutôt beau comme de défendre un projet dans des pays différents, de pouvoir voyager et exprimer sa musique comme ça dans le monde entier.
3: Donc oui, avec Meule, on a eu la chance de jouer un peu partout à l'international, notamment en Corée du Sud, au Canada. C'est un projet qui s'est très vite développé à l'international. Donc du coup, on continue de vouloir pouvoir représenter cette musique ailleurs, parce que donc on a de la chance d'avoir un public en France, mais on pense qu'on a quand même un public dans d'autres pays un peu plus averti peut-être à ce style de musique là et du coup on a vraiment envie de pouvoir développer cette chose là mais c'est évidemment très compliqué. Donc, du coup on fait ce qu'on peut.
2: Si on souhaite vous retrouver sur les réseaux sociaux, ou est-ce que vous avez un site internet?
4: Ouais, bien sûr, c'est meulelegroupe.com. Et puis après, vous pouvez nous retrouver sur tous nos réseaux, donc Instagram, Facebook, YouTube. N'hésitez pas à venir voir ce que l'on fait.
2: Merci Marine, Doris et Valentin, les artistes qui composent Meule, de nous avoir accordé cet entretien. Et vous pouvez les retrouver sur leurs réseaux sociaux et sur toutes les plateformes d'écoute.
0: Voilà, c'était le groupe Meule. Et on va écouter justement un titre, un premier titre, Entre deux.

Voilà, pour terminer cette émission, on va écouter Terre-Mère du groupe Meul. Et puis on va remercier également Mina Sang pour son intervention sur cet album C'est la fête, qui est sorti le 3 octobre de cette année, bien sûr. Donc à suivre sur la page Facebook, sur YouTube, avec pas mal de clips, vidéos. Voilà, on remercie également Laurent pour la technique. Et donc on vous laisse avec Meul et ce titre Terre-Mère. Bye bye.

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1: C'est le moment d'écouter du folk américain avec Jeline CBA et JJH Potter, le titre Crossroads.

Dans son sixième album, Ezequiel Paez nous emmène au Brésil en adaptant en français plusieurs classiques de la samba et de la bossa nova des années 1950 à 1970.

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1: À l'occasion de ses 30 ans de carrière, Nicolas Jules a sorti en mars 2026 un 45 tours intitulé « Marie est indépendantiste ». On écoute tout de suite « Marie ».

C'est le moment de retrouver Christophe Maé avec Francis Cabrel pour le titre « La boutique des rêves » et cet extrait de l'album « Fête foraine ».

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1: On écoute tout de suite Ben Mazuet, le titre Cette guerre, et cet extrait de l'album Famille.
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Formé en 2013, le groupe The Spitters, originaire de Toulon, a sorti son cinquième album intitulé Fake Brutal. On écoute le titre Demon's Call et c'est le coup de cœur de Gérard, animateur de l'émission Itinéraire Bis sur Radio Couleur.

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0: Et je vais vous raconter une petite histoire drôle. Donc vous voyez, au Soudan, il y a eu 2660 millions de morts. Mais bon, nous, au journal, le Soudan, on en a rien à foutre. Parce qu'en France, on a Germaine. 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Et ça, ça fait vachement mal de se couper le doigt, hein. 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